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3: Salut nos Pitchounes, aujourd'hui on vous emmène à Lyon dans un restaurant qui fête son 5e anniversaire.
4: Salut les Pitchounes, vous voulez venir manger un petit burrito avec nous?
3: Un burrito, ce plat mexicain avec des tortillas? Oh oui, volontiers, moi j'adore ça.
4: Parfait, alors mettez-vous à côté de tous les autres clients et c'est parti, on va rouler tous ensemble les burritos.
3: Rouler un burrito tous ensemble? Mais on a vraiment besoin d'être nombreux pour faire ça?
4: Tous les volontaires sont les bienvenus.
3: Mais il fait quelle taille votre burrito?
4: 25 mètres de long, c'est le plus grand burrito de France.
3: 25 mètres de long? C'est énorme.
4: Ah ça oui, alors pour le réussir, il a fallu 200 tortillas, 60 kilos de poulet et un vrai challenge.
3: Mais vous allez en faire quoi?
4: Eh ben maintenant qu'on a battu le record de France, on le distribue aux passants dans la rue. Qui veut un petit bout de mon burrito géant?
3: 25 mètres de burrito, il y a de quoi attraper une indigestion géante. À demain les Pitchounes pour une nouvelle actu du jour. Bizarre, drôle, insolite.
4: Lyonnaise, mais toujours vraie.
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5: Vous écoutez Radio Pitchoun, c'est le club de Pitchoun, nous sommes ensemble jusqu'à 9h. Nous allons rejoindre dans un tout petit instant les copains Francis et Valentin. En ce qui concerne Ambre et Tristan, on aura le plaisir de les retrouver pour un nouveau journal des Pitchoun à 8h et à 9h.
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5: Et c'est mardi, tout va bien, le soleil vient de se lever, encore une belle journée. Et nous sommes ensemble durant 2 heures avec Francis et Valentin. Bonjour les copains, comment ça va?
6: Bonjour, appelle-moi Francisco,
5: Francisco.
6: Aujourd'hui je vais clubber à max.
5: Tu vas clubber à max? Ok,
6: oui.
5: Oui évidemment, puisque tu vas faire le sommaire en club.
6: C'est
5: ok,
6: ça.
5: Le sommaire de cette émission, on en parle dans un instant, d'accord?
6: Oui.
5: D'accord, tu ne bouges pas. Val, Val, comment ça
7: salut,
5: va?
7: Salut, bah ça va très
5: enfant.
7: Bien. Il y a plein de papiers, je ne sais pas qu'est-ce qui s'est passé hier dans le studio, mais j'ai l'impression que quelqu'un s'est peut-être un petit peu trop amusé.
5: C'est
7: avec
5: Francis.
7: Des
5: c'est
7: briques
5: Francis.
7: De construction,
5: c'est
7: si
5: Francis.
7: Jamais vous voyez de quoi je parle. Écoutez,
5: n'est-ce
7: voilà.
5: pas, monsieur Francis?
7: Il y a des sachets partout, c'est incroyable.
5: Il aurait pu ranger ses affaires, ça fait une semaine que ça traîne, depuis la semaine dernière quand on en a parlé. En tout cas, quoi qu'il arrive, Francis, est-ce que tu es prêt?
6: Oh.
5: Les enfants, est-ce que vous êtes prêts?
6: Balance
5: également
6: ton son, maestro.
5: Les enfants, vous êtes prêts? Voici le sommaire de cette émission, Francis.
6: Salut le pitchou, c'est Francis. Aujourd'hui, on va clubber à max, tout ça, ça va bien. C'est parti, bienvenue dans mon émission. Aujourd'hui, on s'amuse et on est trop mignon. On va retrouver aujourd'hui plein de belles choses. Ça va te compter le sommaire du club de Pitchoun.

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2: Et nous allons jouer à 7h15 au qui dit quoi des personnages de dessins animés qui te parlent. Oui, qui te parlent à toi qui nous écoutes. Mais est-ce que tu sauras les deviner? Est-ce que tu sauras les trouver? Et pourtant, tu les regardes.
3: C'est un spécial dessin animé de la télé. Ce ne sont pas de longs métrages.
2: Ah,
3: je précise.
2: Donc, c'est bien ce que je dis. Tu les regardes, ça, c'est
3: exactement
2: sûr.
3: Exactement. Et c'est archi, ultra, maxi, supra connu. Il ne vous reste plus qu'à tendre l'oreille.
2: Oh là,
3: trêve de bavardage, plus de blabla, grâce à nos personnages. C'est le qui dit quoi? C'est parti.
4: Qui est là? Qui ça? Où? Oh, je t'avais pas vu. C'est toi le ou? C'est toi qui m'appelais? Je te connais pas. Quoi? Tu m'as l'air d'être perdu, hein? T'es un hibou.
2: Allez,
4: un
2: moi je tente.
4: Hibou.
2: Charlotte aux fraises.
4: Comment t'appelles-tu,
3: non.
4: bonhomme? Ça ne m'avance pas.
5: Moi je tente.
4: Tu es un hibou. Hé, hey, ce serait un joli nom pour toi, petit bou.
5: La pote patrouille. Avance, chose qui parle.
4: Tu ne pouvais pas mieux tomber.
3: Et c'est une excellente réponse. C'est la patte patrouille. Guillaume,
2: patrouille,
3: je suis un petit
2: patrouille.
3: Peu déçu de
2: bah
3: toi.
2: Oui, bah oui, que veux-tu que je te dise?
3: Sachant que tu les regardes très régulièrement.
2: Avec mon fils, oui.
3: Oui,
2: donc
3: mais
2: c'est plus lui qui les regarde que moi, mais bon.
3: Oui, tu aimes bien, tu l'as dit.
2: Oui, oui, c'est
3: tu
2: plutôt sympathique.
3: Dit.
2: Mais maintenant, attends, il a
3: Deuxième.
2: Évolué. Il n'écoute pas, il ne regarde pas que ça.
3: Oui.
2: Il regarde les pyjamas, il regarde les hydronautes. Il est très branché, mais voilà quoi.
3: Du coup, deuxième dessin animé.
2: Les Bunny Cubs aussi, il adore les Bunny Cubs.
6: Le petit déjeuner est prêt.
2: Oui, bonne
3: réponse.
7: Je me sens pas très
3: bien. On va laisser un petit peu d'extrait pour les enfants.
8: En effet, Peppa, tu n'as pas l'air bien du tout.
6: Ne t'inquiète pas, je vais appeler le docteur Brown Bear.
2: Ah bon? Allô? Oui, oui, bonjour, c'est Brown Bear.
6: Peppa ne se sent pas bien. Elle a le visage couvert de boutons rouges.
2: Ah.
9: Mmh. Mmh. Dites-lui de rester au lit.
2: Oui, vaut mieux, oui.
9: Il y a immédiatement la voix.
2: Ah oui, oui, vaut mieux
3: c'est
2: parce que...
3: C'est la varicelle.
2: Ah oui, parce que là, ça se chope en deux.
3: Oui,
2: deux,
3: mais après, c'est pas méchant.
2: Il le faut.
3: Ça gratouille.
2: Bien. Oui,
3: ça chatouille. C'est un mauvais moment à passer.
2: Ça gratouille ou ça chatouille?
3: Ça me donne des idées. Un troisième son pour vous. C'est parti.
10: L'ours.
11: C'est l'heure de dormir.
10: T'as Attends, coupé. Maman. Je lis une histoire à Nounours avant.
2: Bah, Nounours?
3: Non.
11: Oui.
10: Nounours ne veut pas s'endormir si on ne lui lit pas une histoire.
2: On dirait mon gosse, tu vois.
11: Tu sais lire?
2: Quand il a pas envie de dormir.
10: Bien sûr que je sais lire.
2: Il est là.
10: Un Nounours, je sais bien lire.
2: C'est pas choupi.
10: Pour lire, on prend
3: c'est
10: une grosse
3: choupi.
10: Voix comme ça. Là-bas,
2: c'est
10: très loin,
3: non.
10: Au milieu de l'Afrique,
2: c'est...
10: je ne sais pas lire les mots en vrai, mais l'histoire...
2: Si tu sais.
3: L'entre-tre.
2: Ah ouais, non, bah oui. Non.
10: Je sais
2: là,
10: tout
2: j'avoue.
10: Ce qui se passe.
2: Là,
3: bonne réponse, l'entre-tre.
2: On peut chanter la chanson.
3: L'entre-tre. Attends, je vais faire mieux que ça.
2: Quoi?
3: On va chercher le générique.
2: Oui, bah alors attention les copains, vous chantez avec nous derrière votre poste de radio
3: voilà.
2: Sur le générique de l'entre-tre. Excellent générique. C'est dommage qu'on ne l'ait pas d'ailleurs en instru, car on aurait pu faire la chorale de l'entre-tre en direct sur Radio Pitchoun avec Valentin et Francis.
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2: Il a la version karaoké. En tout cas, ça mérite quelques applaudissements.
3: Bravo.
2: On en est où dans les points? Je ne sais pas.
3: C'est Francis qui l'emporte avec 2 points contre 1 pour Guillaume.

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2: 7h30, soyez les bienvenus les copains sur Radio Pitchoun. Radio Pitchoun que vous pouvez écouter évidemment sur vos enceintes connectées. Que se passe-t-il à 7h30, Francis?
3: À 7h30, c'est le moment de retrouver tous les bons plans dans toute la France avec l'agenda. 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
4: Salut les Pitchouns et bienvenue dans l'agenda des sorties. Aujourd'hui, un agenda spécial château. Venez avec moi découvrir de magnifiques monuments français. Et pour commencer, partons au château de Pierrefonds. Et si vous emmeniez toute la famille dans un véritable château de contes de fées? Direction Pierrefonds pour découvrir une impressionnante forteresse qui semble tout droit sortie d'un autre temps. Avec ses grandes tours, ses remparts et ses salles majestueuses, le château émerveille petits et grands. Les enfants pourront alors laisser libre cours à leur imagination en se prenant pour des chevaliers ou des princesses. Au fil de la visite, découvrez l'histoire fascinante de ce monument et de sa spectaculaire restauration. Chaque salle révèle son lot de détails, de mystères et de surprises. Le château offre également un cadre magnifique pour une balade en famille au cœur de l'histoire. Une sortie idéale pour apprendre, rêver et partager un moment inoubliable. Alors, prêt à franchir les portes de cette incroyable forteresse? De plus, ce château fait partie des centres des monuments nationaux, qui comptent plus de 100 sites à travers la France. Il permet, entre autres, de conserver, restaurer et animer le château tout au long de l'année. Au château de Pierrefonds, l'aventure commence dès que vous passez le pont-levis. Ensuite, partons ensemble explorer le magnifique château de Chambord. Et si vous partiez en famille à la découverte de l'un des châteaux les plus impressionnants de France? Direction Chambord, au cœur de la magnifique vallée de la Loire. Avec ses tours, ses tourelles et son architecture spectaculaire, le château semble tout droit sorti d'un conte de fées. Petits et grands pourront alors explorer ses nombreuses salles et imaginer la vie des rois et des princesses. Ne manquez surtout pas le célèbre escalier à double révolution, aussi surprenant qu'ingénieux. À l'extérieur, les immenses jardins et le domaine offrent un terrain de jeu idéal pour une balade en famille. Entre histoire, architecture et nature, chacun trouvera de quoi s'émerveiller. Une visite qui permet aux enfants d'apprendre tout en laissant parler leur imagination. Alors, prêt à pousser les portes de ce château extraordinaire à Chambord, l'histoire devient une véritable aventure à vivre en famille. Et enfin, partons à la découverte du château de Vaux-le-Vicomte. Et si vous partiez en famille à la découverte d'un château digne des plus beaux contes de fées? Direction Vaux-le-Vicomte, à quelques kilomètres de Paris, pour un voyage au cœur du grand siècle. Avec son architecture majestueuse, ses salons somptueux et ses magnifiques jardins à la française, le château émerveille petits et grands. Les enfants pourront alors se glisser dans la peau de chevaliers, de princesses ou même de roi le temps d'une visite. Découvrez les nombreux secrets de Nicolas Fouquet et l'histoire fascinante de ce lieu exceptionnel. À l'extérieur, les jardins offrent un décor spectaculaire pour une agréable promenade en famille. Entre jeux, découvertes et anecdotes historiques, chacun pourra trouver son bonheur. Et lorsque la nuit tombe, le château se transforme parfois en un véritable décor de rêve illuminé par des milliers de bougies. Une sortie idéale pour s'évader, apprendre et créer de beaux souvenirs en famille. À Vaux-le-Vicomte, l'histoire et la magie se donnent rendez-vous pour une aventure inoubliable. Et voilà les Pitchouns, c'était cet agenda des sorties. J'espère qu'il vous aura plu. Retrouvez plus d'informations sur notre site internet tvradiopitchoun.fr. Quant à moi, je vous dis à bientôt.
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2: Pourquoi les piles sont-elles temporaires? C'est une vraie question. On connaît les piles qui ne sont pas rechargeables, mais celles qui sont rechargeables sont également temporaires. Pourquoi? Eh bien, la réponse à cette question tout de suite avec Valentin, c'est dans évidemment le Mais Pourquoi sur Radio Pitchoun.
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Bonjour, aujourd'hui, intéressons-nous aux piles électriques. Une pile électrique est un objet qui permet de créer de l'énergie électrique. De différentes tailles et de différentes formes, elles fonctionnent toutes de la même manière. Si ce ne sont pas des piles rechargeables, elles ne produiront plus d'électricité au fil du temps. Les piles électriques s'usent car on peut les comparer à un réservoir d'énergie qui se vide au fur et à mesure de son utilisation. Pour bien comprendre, une pile est un petit peu comme une voiture. Au fur et à mesure de son utilisation, la voiture ne pourra plus rouler car elle aura consommé tout son carburant. Pour la pile, c'est exactement la même chose. En fait, le courant électrique d'une pile provient de la transformation d'une réaction chimique en énergie électrique. Les piles du commerce reçoivent à la fabrication les ingrédients pour provoquer cette réaction dès que l'on relie les bornes plus et moins à un consommateur d'électricité. La télécommande de la télé par exemple. Les ingrédients transformés, l'échange chimique s'arrête faute de réactif. La pile usagée doit alors être jetée dans un conteneur spécial car elle contient des métaux lourds, dangereux pour l'environnement. Ces conteneurs se retrouvent très facilement, notamment dans les supermarchés. Alors n'hésite pas à les recycler, c'est très important. Et voilà, tu sais désormais pourquoi les piles électriques sont temporaires. À bientôt pour une prochaine question.

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2: Et si vous venez de nous rejoindre, sachez que durant cette deuxième partie d'émission, vous retrouverez à 8h15 à l'envers, à l'endroit, la possibilité pour vous évidemment d'être plus rapide que Valentin et que Francis pour découvrir des chansons, des bandes originales de films de chez Pixar qui ont été mis à l'envers, à vous de les retrouver à l'endroit. Mais pour l'heure, à 8h passées de quelques minutes, maintenant place à Ambre et Tristan pour le journal des Pitchouns.
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5: Salut les Pitchouns, vous voulez venir manger un petit burrito avec nous?
4: Un burrito, ce plat mexicain avec des tortillas? Oh oui, volontiers, moi j'adore ça.
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4: Rouler un burrito tous ensemble? 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
4: Mais il fait quelle taille votre burrito?
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5: Ah ça oui, alors pour le réussir, il a fallu 200 tortillas, 60 kilos de poulet et un vrai challenge.
4: Mais vous allez en faire quoi?
5: Eh ben maintenant qu'on a battu le record de France, on le distribue aux passants dans la rue. Qui veut un petit bout de mon burrito géant?
4: 25 mètres de burrito, il y a de quoi attraper une indigestion géante. À demain les Pitchouns pour une nouvelle actu du jour. Bizarre, drôle, insolite.
5: Lyonnaise, mais toujours vrai.
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2: À l'envers, à l'endroit, comme chaque mardi à 8h15 sur Radio Pitchoun, vous connaissez le principe de ce jeu. Je vais aller chercher dans la playlist Pitchoun, trois artistes, trois groupes, trois trios, bref, je vais aller chercher des chansons. Et je vous ai peut-être donné des indices. Je vais aller chercher des chansons, d'accord ? Et de
3: ces chansons, c'est la chanson de la semaine dernière dans la tour.
2: Je les mets à l'envers, à vous de les... À vous de les mettre à l'endroit.
3: Ça peut être par exemple dedans.
2: Pourquoi pas ? Peut-être pas tout de suite.
3: Dans la playlist ?
2: Bah oui, c'était dans la playlist, peut-être, mais peut-être pas tout de suite quand même.
3: Bon,
2: je sais pas, moi, c'est pas moi qui
3: décide.
2: Ce serait rigolo en tout cas. Allez, on y va, attention, on écoute le premier extrait à l'envers, à l'endroit. Les enfants, vous jouez avec nous derrière votre poste de radio.
4: Trois cafés gourmands. Ouais, je pense que c'est trois cafés gourmands. J'ai pas la chanson par contre.
2: Alors, Valentin me dit trois cafés gourmands. Francis, est-ce que tu me dis quelque chose?
3: Faut bien Valentin en jouant le dos.
2: Oui, évidemment. Alors ça, Francis, c'est tout à fait ça. C'est vrai. Trois cafés gourmands pour Valentin, 21 juin le duo pour Francis.
4: J'ai
2: aucun titre de chanson.
4: Non, moi j'ai pas.
2: Ok. Et Francis non plus, pas titre de chanson.
3: Là, on va s'en.
2: Tu dis?
3: Hein?
2: Bon, ok. Alors on écoute la réponse.

0: Alors, c'est ta proposition. Je te laisse 2 secondes pour me donner un titre.
1: Attends, parce qu'ils en ont fait plein.
0: Non, non, 2 secondes. Deux secondes, c'est pas. T'as 30 secondes qui viennent de s'écouler. Donc,
1: avant toi, non, c'est pas ça. Là.
0: Avant toi, ok. Je note, c'est validé. Vita et Slimane, avant toi.
2: Ils ont fait quoi comme chanson?
0: Val.
2: Ils ont fait quoi? Je vais dire ça ira.
0: 2 secondes, ça ira.
2: Ouais.
0: Ok, ça ira. J'ai pour tenté. Valentin, attention, la réponse.

Français. Oh là là là là là là, pour l'instant un point chacun. C'est pas mal, c'est pas mal. Tout va se jouer maintenant et j'aurais presque envie de dire que c'est une question de rapidité cette fois. Top!

0: Alors, question de rapidité, je l'ai dit, c'est un indice. C'est un indice. Vous n'arrivez pas à connaître, à reconnaître la chanson. Francis, c'est un indice. Rapidité est un indice, Francis.
1: La rapidité est un indice, mon sang, salut moi.
2: On dirait une voix de fille, une voix d'enfant. Je veux dire Valentina.
1: Oh non, je le crache, il y a partout le... Oh, je suis grave.
0: Alors,
1: non, non, non, non, c'est pas possible.
0: Valentin me dit, Valentin me dit.
1: Non, non, non, non, non, non, non, non, non, non, non, non, non, non, non, non, non,
0: Valentin me dit Valentina.
1: Valentin en tout premier, donc le gentleman.
0: Oui, mais ça, ça compte pas. Valentin me dit Valentina. Et toi, donc, tu me dis, il n'y a pas que les grands qui rêvent. Ce serait vraiment un pur hasard, quand même.
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1: Non, c'est pas juste.
0: La vie est injuste.

0: Effectivement, avec Valentina, la semaine dernière, vous avez joué au mot manquant pour remporter un très très joli cadeau. Tout à coup, Monsieur Francis me dit au début de jeu, « Oh, ce serait quand même tellement drôle qu'il y ait Valentina, il n'y a pas que les grands qui rêvent. » Je regarde la playlist choisie aujourd'hui et qu'est-ce que je vois ? Il n'y a pas que les grands qui rêvent de Valentina. C'est un pur hasard. Ce qui est sûr, c'est que Valentina, on va l'écouter tout de suite.
1: Moi, je m'en vais.
0: Avec « Il n'y a pas que les grands qui rêvent », rien que pour vous les copains qui nous écoutez derrière votre poste de radio sur Radio Pitchoun.

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4: Salut les Pitchouns et bienvenue dans l'agenda des sorties. Aujourd'hui, un agenda spécial château. Venez avec moi découvrir de magnifiques monuments français. Et pour commencer, partons au château de Pierrefonds. Et si vous emmeniez toute la famille dans un véritable château de contes de fées? Direction Pierrefonds pour découvrir une impressionnante forteresse qui semble tout droit sortie d'un autre temps. Avec ses grandes tours, ses remparts et ses salles majestueuses, le château émerveille petits et grands. Les enfants pourront alors laisser libre cours à leur imagination en se prenant pour des chevaliers ou des princesses. Au fil de la visite, découvrez l'histoire fascinante de ce monument et de sa spectaculaire restauration. Chaque salle révèle son lot de détails, de mystères et de surprises. Le château offre également un cadre magnifique pour une balade en famille au cœur de l'histoire. Une sortie idéale pour apprendre, rêver et partager un moment inoubliable. Alors, prêt à franchir les portes de cette incroyable forteresse ? De plus, ce château fait partie des centres des monuments nationaux, qui compte plus de 100 sites à travers la France. Il permet, entre autres, de conserver, restaurer et animer le château tout au long de l'année. Au château de Pierrefonds, l'aventure commence dès que vous passez le pont-levis. Ensuite, partons ensemble explorer le magnifique château de Chambord. Et si vous partiez en famille à la découverte de l'un des châteaux les plus impressionnants de France ? Direction Chambord, au cœur de la magnifique vallée de la Loire. Avec ses tours, ses tourelles et son architecture spectaculaire, le château semble tout droit sorti d'un conte de fées. Petits et grands pourront alors explorer ses nombreuses salles et imaginer la vie des rois et des princesses. Ne manquez surtout pas le célèbre escalier à double révolution, aussi surprenant qu'ingénieux. À l'extérieur, les immenses jardins et le domaine offrent un terrain de jeu idéal pour une balade en famille. Entre histoire, architecture et nature, chacun trouvera de quoi s'émerveiller. Une visite qui permet aux enfants d'apprendre tout en laissant parler leur imagination. Alors, prêt à pousser les portes de ce château extraordinaire à Chambord, l'histoire devient une véritable aventure à vivre en famille. Et enfin, partons à la découverte du château de Vaux-le-Vicomte. Et si vous partiez en famille à la découverte d'un château digne des plus beaux contes de fées ? Direction Vaux-le-Vicomte, à quelques kilomètres de Paris, pour un voyage au cœur du grand siècle. Avec son architecture majestueuse, ses salons somptueux et ses magnifiques jardins à la française, le château émerveille petits et grands. Les enfants pourront alors se glisser dans la peau de chevaliers, de princesses ou même de roi le temps d'une visite. Découvrez les nombreux secrets de Nicolas Fouquet et l'histoire fascinante de ce lieu exceptionnel. À l'extérieur, les jardins offrent un décor spectaculaire pour une agréable promenade en famille. Entre jeux, découvertes et anecdotes historiques, chacun pourra trouver son bonheur. Et lorsque la nuit tombe, le château se transforme parfois en un véritable décor de rêve illuminé par des milliers de bougies. Une sortie idéale pour s'évader, apprendre et créer de beaux souvenirs en famille. À Vaux-le-Vicomte, l'histoire et la magie se donnent rendez-vous pour une aventure inoubliable. Et voilà les Pitchouns, c'était cet agenda des sorties. J'espère qu'il vous aura plu. Retrouvez plus d'informations sur notre site internet tvradiopitchoun.fr. Quant à moi, je vous dis à bientôt.
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2: On y va. 3, 4.
3: Papa.
2: Oui.
3: Papa.
2: Attends, attends, j'enregistre là. 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
3: Papa.
2: Laisse-moi deux petites minutes.
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2: Quelle est l'actualité en matière de jeux ludiques? Alors quand on parle de jeux ludiques, il n'y a pas que des jeux, hein. Il n'y a pas que des jeux plateaux, il n'y a pas que des jeux vidéo, il y a également tout ce qui a rapport avec, par exemple, livres.
3: Livres, l'univers créatif, le do-it-yourself, tout ça.
2: En tout cas, quoi qu'il arrive, pour tout savoir sur l'actu ludique, tendez bien l'oreille.
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4: Salut les Pitchouns et bienvenue dans cette nouvelle actu ludique. Aujourd'hui, nous allons parler de À la rescousse Maestro, dans la peau d'un secouriste. C'est un jeu de plateau à thème, vous serez alors plongé dans la peau d'un secouriste. C'est un jeu de parcours et de connaissances sur les thèmes essentiels du secourisme et de l'apprentissage des gestes qui sauvent. Ce jeu peut vous sauver la vie ou, pour le moins, aider les enfants à prendre conscience de certains dangers qui les guettent au quotidien. Chaque joueur incarne un secouriste qui doit se rendre le plus rapidement possible sur les lieux d'un accident tout en complétant sa trousse de premiers soins. Tout au long du parcours, il devra répondre à des questions, les fameuses cartes quiz, sur les bonnes pratiques à mettre en place en cas de situation d'urgence, ou alors mimer des actions liées à la santé et la sécurité. Le vainqueur est le joueur qui sera le premier sur les lieux de sa mission en ayant récolté l'ensemble de son équipement. Les questions sont adaptées aux enfants à partir de 7-8 ans. Comment réagis-tu face à une brûlure ou une coupure? Comment places-tu une personne en position latérale de sécurité? Elles nécessiteront toutefois d'avoir abordé le sujet au préalable, que ce soit à l'école ou en famille, afin de pouvoir en discuter ensemble. L'intérêt pédagogique? Sensibiliser aux premiers secours, et vous développerez des compétences sur la connaissance, la réflexion et le vocabulaire. Une durée de jeu d'environ 15 minutes et c'est entre 2 à 6 joueurs. Et c'était l'actu ludique du jour et quant à moi, je vous dis à bientôt.
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2: En tout cas, là, ce qui est sûr, c'est que l'émission est vraiment terminée. Merci à toutes et à tous d'avoir participé à cette émission. On aura le plaisir de se retrouver effectivement dès demain à partir de 7h. Et nous jouerons tous ensemble, notamment dès 7h15, au Tonkara. Et alors là, les copains, je vous assure que je vous ai concocté une musique qui sort de l'ordinaire. Nous chanterons et vous devrez réécrire les paroles d'Aldebert, les super pouvoirs pourris.
3: C'est trop dur.
2: J'avoue que c'est pas facile.
3: J'abandonne.
2: Non, tu ne peux pas abandonner.
3: J'abandonne.
2: Tu n'as pas le droit d'abandonner.
3: Je veux ce que je veux.
2: Non, parce que tu
3: es quelque part. Je suis libre et égaux en droit et j'exerce mon droit de retrait. Voilà, c'est la loi française. Tu peux rien contre ça. Tralalala.
2: D'accord, bon, écoute, si tu ne veux pas jouer le jeu, ce n'est pas grave. En tout cas, les enfants, vous, si vous voulez jouer le jeu, eh bien, n'hésitez pas à le faire puisque à la clé, de très très jolis cadeaux. Non seulement votre voix, peut-être si vous êtes sélectionné sur l'antenne de Radio Pitchoun, mais également de très très joli cadeau. Je ne vous en dirai pas plus pour l'instant, si ce n'est que je vous invite vivement à vous renseigner sur la chanson Aldebert, les super pouvoirs pourris, et à réécrire les paroles avec papa et avec maman. Nous ferons un point sur Pluton. Et oui, Pluton n'est plus une planète depuis quelques temps maintenant, mais pourquoi ? Pourquoi ?
4: Parce qu'elle a été reclassifiée.
2: Ah ! Et nous en saurons.
4: La reclassification.
2: Et nous en saurons un peu plus, évidemment, demain. Les sorties ciné de la semaine et beaucoup d'autres surprises immanquables demain à partir de 7h. On va laisser place tout de suite à Ambre et Tristan pour le journal des Pitchouns. Val, Francis, je vous embrasse tous les deux.
5: Au revoir.
2: Amusez-vous bien. Et n'oubliez pas, écoutez Val, ah oui, quel talent, Valentin, ce soir à 17h pour l'école est
5: fini.
2: Salut et à demain.
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7: Salut nos Pitchouns, aujourd'hui on vous emmène à Lyon dans un restaurant qui fête son 5e anniversaire.
8: Salut les Pitchouns! Vous voulez venir manger un petit burrito avec nous?
7: Un burrito, ce plat mexicain avec des tortillas? Oh oui, volontiers, moi j'adore ça!
8: Parfait, alors mettez-vous à côté de tous les autres clients et c'est parti, on va rouler tous ensemble les burritos!
7: Rouler un burrito tous ensemble? Mais on a vraiment besoin d'être nombreux pour faire ça?
8: Tous les volontaires sont les bienvenus!
7: Mais il fait quelle taille votre burrito?
8: 25 mètres de long, c'est le plus grand burrito de France!
7: 25 mètres de long? C'est énorme!
8: Ah ça oui, alors pour le réussir, il a fallu 200 tortillas, 60 kilos de poulet et un vrai challenge!
7: Mais vous allez en faire quoi?
8: Eh ben maintenant qu'on a battu le record de France, on le distribue aux passants dans la rue! Qui veut un petit bout de mon burrito géant?
7: 25 mètres de burrito, il y a de quoi attraper une indigestion géante! À demain les Pitchouns pour une nouvelle actu du jour! Bizarre, drôle, insolite!
8: Lyonnaise, mais toujours vrai!
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1: Salut les Pitchouns et bienvenue dans cette Positive Attitude. Aujourd'hui, nous allons parler d'énergie renouvelable dont l'Irlande est championne. En 2019, le gouvernement de l'Irlande a décidé de développer les énergies renouvelables, c'est-à-dire des énergies qui utilisent des ressources naturelles comme le vent, le soleil ou l'eau. Son objectif est de produire 70% de son énergie grâce aux énergies renouvelables d'ici 2030. L'Irlande n'a pas beaucoup de soleil, donc il est difficile d'utiliser beaucoup de panneaux solaires. Par contre, il y a beaucoup de vent. Le pays a donc construit de nombreuses éoliennes qui utilisent la force du vent pour fabriquer de l'électricité. Le 6 décembre 2023, l'Irlande a battu un record. Pendant un moment, les éoliennes ont produit assez d'électricité pour couvrir 73% de la consommation du pays. Ce record ne peut pas se reproduire tous les jours, car les éoliennes dépendent du vent. S'il n'y a pas assez de vent, elles produisent moins d'électricité. Mais c'est une très bonne nouvelle. Cela montre que l'Irlande avance dans ses efforts pour protéger la planète et utiliser davantage d'énergie propre. C'était la Positive Attitude du jour et moi je vous dis à bientôt.
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0: Guillaume ? Guillaume ?
1: Oui ?
0: Est-ce que tu pourrais me raconter une histoire ?
1: D'accord, mais pas n'importe quelle histoire. Je vais te raconter les animaux. Imagine-toi marcher dans la forêt. Le vent souffle doucement dans les arbres. Quel est ce bruit ? Approche-toi, doucement. On tape sur un arbre. Oh, mais c'est un pivert.
2: Pourquoi tape-t-il du bec contre les troncs ?
1: On pourrait penser qu'il tape son bec contre les arbres afin de se nourrir, mais ce n'est pas la raison principale. Il tape son bec afin de pouvoir creuser un trou et ainsi faire un nid. Cela va lui demander une bonne semaine de travail. Il faudra rajouter quelques jours de plus afin de tapisser le sol avec des copeaux de bois afin que tout soit parfait. Quant à la nourriture, il tambourine les troncs afin de voir la résonance de ceux-ci et pourquoi pas trouver un petit insecte à gober.
2: Comment reconnaître cet oiseau ?
1: Par son plumage. En effet, il possède un plumage très reconnaissable des autres oiseaux. Le dos est vert, le ventre blanc jusqu'aux joues et la tête est rouge avec le contour des yeux noirs.
2: Où peut-on l'observer ?
1: C'est un oiseau qui vit dans les forêts d'Europe et d'Asie. À la campagne, on peut le trouver dans les jardins dans lesquels il chassera de nombreux insectes. On peut le trouver jusqu'à 2000 mètres d'altitude.
2: Vit-il seul ou en couple ?
1: Le pivert est solitaire, mais dès février, les couples vont se former. Le mâle va alors nourrir la femelle afin de créer des liens. Les deux couvront les œufs, le mâle présent la nuit et la femelle présente la journée. Elle peut pondre entre 5 et 7 œufs. Après l'éclosion, père et mère nourrissent les petits. À l'âge de 3 semaines, les petits peuvent enfin découvrir la sensation de voler et planer toujours sous le regard protecteur de leurs parents. À l'âge de 6 semaines, les petits prendront définitivement leur envol vers d'autres horizons.
2: Peut-on différencier le mâle de la femelle ?
1: Il te faudra de très très bons yeux. Chez Monsieur Pivert, le masque facial est rouge liseré de noir, alors que chez Madame Pivert, il est totalement noir.
2: De quoi se nourrit-il ?
1: Il va se déplacer au sol à la recherche de fourmilières qu'il va alors creuser grâce à son bec. Pour certaines proies, il les harponnera de son bec avant de les sortir comme les abeilles pendant l'hiver. Ces dernières nichent dans leur ruche. Le pivert va alors tambouriner le lieu de vie reposant et hop, les abeilles font un très très bon menu. Il va manger également des fourmis, des vers et des escargots. Enfin, il mange aussi volontiers des fruits, des baies et des graines.
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5: Bonjour! Aujourd'hui, intéressons-nous aux pigeons et à leurs drôles de mouvements de tête. Les pigeons ont une bien curieuse manie lorsqu'ils marchent. Ils dodelinent de la tête, balançant leur cou parfois en avant, parfois en arrière, et à chaque pas. En réalité, c'est tout le contraire qui se passe. En balançant ainsi son cou à tout va, le pigeon essaye en réalité de garder sa tête immobile à tout prix. Le corps des pigeons avance progressivement et leur tête part à coup, et ce, même lorsqu'ils tournent. Pour un humain, pour voir ce qui se passe autour de nous, nous pouvons compter sur des yeux mobiles. Une évolution qui n'a l'air de rien, mais qui nous permet d'avoir une image nette de notre environnement à tout moment lorsque nous sommes en mouvement. Mais les pigeons n'ont pas cette chance. Leurs yeux, à eux, sont immobiles. Pour voir ce qui les entoure, malgré des yeux désespérément fixes dans leur orbite, ces volatiles ont donc développé une technique. Ils avancent tout d'abord leur tête d'un coup sec dans la direction voulue, puis avancent leur corps tout en tâchant de garder leur tête immobile. Ce faisant, ils donnent l'impression de s'adonner à une curieuse chorégraphie. Un être humain qui se déplace va pouvoir faire bouger sa tête car les yeux vont corriger les mouvements pour envoyer au cerveau une image exploitable. C'est-à-dire que nous avons un système d'anti-tremblement comme certains appareils photo ou caméscopes. À noter que cette technique n'est pas propre aux pigeons. Tous les oiseaux qui ont des yeux immobiles utilisent cette technique. À commencer par les poules qui arrivent à garder la tête toujours droite, peu importe où se trouve leur corps. Et voilà, tu sais désormais pourquoi les pigeons bougent la tête en marchant. À bientôt pour une prochaine question.
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0: Salut les Pitchouns et bienvenue dans cette nouvelle actu ludique. Aujourd'hui, nous allons parler de À la rescousse Maestro dans la peau d'un secouriste. C'est un jeu de plateau à thème, vous serez alors plongé dans la peau d'un secouriste. C'est un jeu de parcours et de connaissances sur les thèmes essentiels du secourisme et de l'apprentissage des gestes qui sauvent. Ce jeu peut vous sauver la vie ou, pour le moins, aider les enfants à prendre conscience de certains dangers qui les guettent au quotidien. Chaque joueur incarne un secouriste qui doit se rendre le plus rapidement possible sur les lieux d'un accident tout en complétant sa trousse de premiers soins. Tout au long du parcours, il devra répondre à des questions, les fameuses cartes quiz, sur les bonnes pratiques à mettre en place en cas de situation d'urgence, ou alors mimer des actions liées à la santé et la sécurité. Le vainqueur est le joueur qui sera le premier sur les lieux de sa mission en ayant récolté l'ensemble de son équipement. Les questions sont adaptées aux enfants à partir de 7-8 ans. Comment réagis-tu face à une brûlure ou une coupure? Comment places-tu une personne en position latérale de sécurité? Elles nécessiteront toutefois d'avoir abordé le sujet au préalable, que ce soit à l'école ou en famille, afin de pouvoir en discuter ensemble. L'intérêt pédagogique? Sensibiliser au premier secours, et vous développerez des compétences sur la connaissance, la réflexion et le vocabulaire. Une durée de jeu d'environ 15 minutes et c'est entre 2 à 6 joueurs. Et c'était l'actu ludique du jour, et quant à moi, je vous dis à bientôt.
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2: Salut les Pitchouns et bienvenue dans cette nouvelle Actu Ciné. Aujourd'hui, nous allons parler du film Le Corset. Dans une ferme au cœur de la Beauce, Christophe, 11 ans, règle ses pas sur ceux de son père. Mais à l'école, à la maison ou sur le tracteur, Christophe penche et tombe. Il est obligé de porter un corset pour filer droit. Tandis que la ferme traverse des moments difficiles, Christophe grandit comme il peut. Il découvre la musique et fait la rencontre de Clara, avec qui tout semble devenir possible. Sortie prévue en salle le 14 octobre, et moi je vous laisse avec la bande-annonce et je vous dis à bientôt.
3: Oula, attention là, t'es pas droit, hein. Tu te redresses? Ouais, c'est parfait, attention...
4: Bon, c'est quoi cette histoire?
5: Au revoir maman. Ils font quoi tes parents?
6: Ils sont agriculteurs.
7: Tu penseras au troisième virement, c'est prévu le mois dernier.
6: Moi je peux aider à la moisson. Je peux peut-être conduire le tracteur avec la remorque.
8: Quand tu penches, tu sens que tu penches? Voilà, c'est ton corset.
9: Il doit le porter tous les jours, 24 heures sur 24.
6: Je vais plus le mettre.
4: Dans la vie, on n'a pas toujours le choix.
6: Et pourquoi on pourrait pas avoir le choix?
10: Si tu m'aides aux offices, je peux te donner des cours en échange.
4: C'est pas Jojo ta chanson, là.
3: Toi, de toute façon, tant que c'est pas ta Stéphanie de Monaco, hein.
4: Dis donc pas de bêtises.
5: Tu fais de la musique? Bah vas-y, montre.
6: C'est moins marrant quand t'es pas là.
10: Tu te débrouilles bien, tu sais.
6: C'est grave.
3: Non mais je rêve, tu dis où? On n'a qu'une journée pour pas perdre la ferme, t'entends?
6: Papa!
7: Votre ferme, ça fait des années qu'elle est en train de crever!

0: sait faire des miracles.
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1: Salut les Pitchounes et bienvenue dans l'agenda des sorties. Aujourd'hui, un agenda spécial château. Venez avec moi découvrir de magnifiques monuments français. Et pour commencer, partons au château de Pierrefonds. Et si vous emmeniez toute la famille dans un véritable château de contes de fées? Direction Pierrefonds pour découvrir une impressionnante forteresse qui semble tout droit sortie d'un autre temps. Avec ses grandes tours, ses remparts et ses salles majestueuses, le château émerveille petits et grands. Les enfants pourront alors laisser libre cours à leur imagination en se prenant pour des chevaliers ou des princesses. Au fil de la visite, découvrez l'histoire fascinante de ce monument et de sa spectaculaire restauration. Chaque salle révèle son lot de détails, de mystères et de surprises. Le château offre également un cadre magnifique pour une balade en famille au cœur de l'histoire. Une sortie idéale pour apprendre, rêver et partager un moment inoubliable. Alors, prêt à franchir les portes de cette incroyable forteresse ? De plus, ce château fait partie des centres des monuments nationaux, qui comptent plus de 100 sites à travers la France. Il permet, entre autres, de conserver, restaurer et animer le château tout au long de l'année. Au château de Pierrefonds, l'aventure commence dès que vous passez le pont-levis. Ensuite, partons ensemble explorer le magnifique château de Chambord. Et si vous partiez en famille à la découverte de l'un des châteaux les plus impressionnants de France ? Direction Chambord, au cœur de la magnifique vallée de la Loire. Avec ses tours, ses tourelles et son architecture spectaculaire, le château semble tout droit sorti d'un conte de fées. Petits et grands pourront alors explorer ses nombreuses salles et imaginer la vie des rois et des princesses. Ne manquez surtout pas le célèbre escalier à double révolution, aussi surprenant qu'ingénieux. À l'extérieur, les immenses jardins et le domaine offrent un terrain de jeu idéal pour une balade en famille. Entre histoire, architecture et nature, chacun trouvera de quoi s'émerveiller. Une visite qui permet aux enfants d'apprendre tout en laissant parler leur imagination. Alors, prêt à pousser les portes de ce château extraordinaire à Chambord, l'histoire devient une véritable aventure à vivre en famille. Et enfin, partons à la découverte du château de Vaux-le-Vicomte. Et si vous partiez en famille à la découverte d'un château digne des plus beaux contes de fées ? Direction Vaux-le-Vicomte, à quelques kilomètres de Paris, pour un voyage au cœur du grand siècle. Avec son architecture majestueuse, ses salons somptueux et ses magnifiques jardins à la française, le château émerveille petits et grands. Les enfants pourront alors se glisser dans la peau de chevaliers, de princesses ou même de roi le temps d'une visite. Découvrez les nombreux secrets de Nicolas Fouquet et l'histoire fascinante de ce lieu exceptionnel. À l'extérieur, les jardins offrent un décor spectaculaire pour une agréable promenade en famille. Entre jeux, découvertes et anecdotes historiques, chacun pourra trouver son bonheur. Et lorsque la nuit tombe, le château se transforme parfois en un véritable décor de rêve illuminé par des milliers de bougies. Une sortie idéale pour s'évader, apprendre et créer de beaux souvenirs en famille. À Vaux-le-Vicomte, l'histoire et la magie se donnent rendez-vous pour une aventure inoubliable. Et voilà les Pitchounes, c'était cet agenda des sorties. J'espère qu'il vous aura plu. Retrouvez plus d'informations sur notre site internet tvradiopitchoun.fr. Quant à moi, je vous dis à bientôt.
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1: Salut les Pitchouns et bienvenue dans cette positive attitude. Aujourd'hui, nous allons parler d'énergie renouvelable dont l'Irlande est championne. En 2019, le gouvernement de l'Irlande a décidé de développer les énergies renouvelables, c'est-à-dire des énergies qui utilisent des ressources naturelles comme le vent, le soleil ou l'eau. Son objectif est de produire 70% de son énergie grâce aux énergies renouvelables d'ici 2030. L'Irlande n'a pas beaucoup de soleil, donc il est difficile d'utiliser beaucoup de panneaux solaires. Par contre, il y a beaucoup de vent. Le pays a donc construit de nombreuses éoliennes qui utilisent la force du vent pour fabriquer de l'électricité. Le 6 décembre 2023, l'Irlande a battu un record. Pendant un moment, les éoliennes ont produit assez d'électricité pour couvrir 73% de la consommation du pays. Ce record ne peut pas se reproduire tous les jours, car les éoliennes dépendent du vent. S'il n'y a pas assez de vent, elles produisent moins d'électricité. Mais c'est une très bonne nouvelle. Cela montre que l'Irlande avance dans ses efforts pour protéger la planète et utiliser davantage d'énergie propre. C'était la positive attitude du jour et moi je vous dis à bientôt.
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3: Salut nos Pitchounes, aujourd'hui on vous emmène à Lyon dans un restaurant qui fête son 5e anniversaire.
4: Salut les Pitchounes, vous voulez venir manger un petit burrito avec nous?
3: Un burrito, ce plat mexicain avec des tortillas? Oh oui, volontiers, moi j'adore ça.
4: Parfait, alors mettez-vous à côté de tous les autres clients et c'est parti, on va rouler tous ensemble les burritos.
3: Rouler un burrito tous ensemble? Mais on a vraiment besoin d'être nombreux pour faire ça?
4: Tous les volontaires sont les bienvenus.
3: Mais il fait quelle taille votre burrito?
4: 25 mètres de long, c'est le plus grand burrito de France.
3: 25 mètres de long? C'est énorme.
4: Ah ça oui, alors pour le réussir, il a fallu 200 tortillas, 60 kilos de poulet et un vrai challenge.
3: Mais vous allez en faire quoi?
4: Eh ben maintenant qu'on a battu le record de France, on le distribue aux passants dans la rue. Qui veut un petit bout de mon burrito géant?
3: 25 mètres de burrito, il y a de quoi attraper une indigestion géante. À demain les Pitchounes pour une nouvelle actu du jour. Bizarre, drôle, insolite.
4: Lyonnaise, mais toujours vraie.
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2: Salut les Pitchouns et bienvenue dans cette nouvelle Actu Ciné. Aujourd'hui, nous allons parler du film Le Corset. Dans une ferme au cœur de la Beauce, Christophe, 11 ans, règle ses pas sur ceux de son père. Mais à l'école, à la maison ou sur le tracteur, Christophe penche et tombe. Il est obligé de porter un corset pour filer droit. Tandis que la ferme traverse des moments difficiles, Christophe grandit comme il peut. Il découvre la musique et fait la rencontre de Clara, avec qui tout semble devenir possible. Sortie prévue en salle le 14 octobre, et moi je vous laisse avec la bande-annonce et je vous dis à bientôt.
3: Oula, attention là, t'es pas droit, hein. Tu te redresses? Ouais, c'est parfait, attention.
4: Bon, c'est quoi cette histoire?
5: Au revoir maman. Ils font quoi tes parents?
6: Ils sont agriculteurs.
7: Tu penseras au troisième virement, c'est du prévu le mois dernier.
6: Moi je peux aider à la moisson. Je peux peut-être conduire le tracteur avec la remorque.
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3: Toi, de toute façon, tant que c'est pas ta Stéphanie de Monaco, hein.
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5: 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Bah vas-y, montre.
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10: Tu te débrouilles bien, tu sais.
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3: Non mais je rêve, tu dis où? 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
5: Bonjour! Aujourd'hui, intéressons-nous aux pigeons et à leur drôle de mouvement de tête. Les pigeons ont une bien curieuse manie lorsqu'ils marchent. Ils dodelinent de la tête, balançant leur cou parfois en avant, parfois en arrière et à chaque pas. En réalité, c'est tout le contraire qui se passe. En balançant ainsi son cou à tout va, le pigeon essaye en réalité de garder sa tête immobile à tout prix. Le corps des pigeons avance progressivement et leur tête part à coups, et ce, même lorsqu'ils tournent. Pour un humain, pour voir ce qui se passe autour de nous, nous pouvons compter sur des yeux mobiles. Une évolution qui n'a l'air de rien, mais qui nous permet d'avoir une image nette de notre environnement à tout moment lorsque nous sommes en mouvement. Mais les pigeons n'ont pas cette chance. Leurs yeux, à eux, sont immobiles. Pour voir ce qui les entoure, malgré des yeux désespérément fixes dans leur orbite, ces volatiles ont donc développé une technique. Ils avancent tout d'abord leur tête d'un coup sec dans la direction voulue, puis avancent leur corps tout en tâchant de garder leur tête immobile. Ce faisant, ils donnent l'impression de s'adonner à une curieuse chorégraphie. Un être humain qui se déplace va pouvoir faire bouger sa tête car les yeux vont corriger les mouvements pour envoyer au cerveau une image exploitable. C'est-à-dire que nous avons un système d'anti-tremblement comme certains appareils photo ou caméscopes. À noter que cette technique n'est pas propre aux pigeons. Tous les oiseaux qui ont des yeux immobiles utilisent cette technique. À commencer par les poules qui arrivent à garder la tête toujours droite, peu importe où se trouve leur corps. Et voilà, tu sais désormais pourquoi les pigeons bougent la tête en marchant. À bientôt pour une prochaine question.
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1: Salut les Pitchouns et bienvenue dans cette positive attitude. Aujourd'hui, nous allons parler d'énergie renouvelable dont l'Irlande est championne. En 2019, le gouvernement de l'Irlande a décidé de développer les énergies renouvelables, c'est-à-dire des énergies qui utilisent des ressources naturelles comme le vent, le soleil ou l'eau. Son objectif est de produire 70% de son énergie grâce aux énergies renouvelables d'ici 2030. L'Irlande n'a pas beaucoup de soleil, donc il est difficile d'utiliser beaucoup de panneaux solaires. Par contre, il y a beaucoup de vent. Le pays a donc construit de nombreuses éoliennes qui utilisent la force du vent pour fabriquer de l'électricité. Le 6 décembre 2023, l'Irlande a battu un record. Pendant un moment, les éoliennes ont produit assez d'électricité pour couvrir 73% de la consommation du pays. Ce record ne peut pas se reproduire tous les jours, car les éoliennes dépendent du vent. S'il n'y a pas assez de vent, elles produisent moins d'électricité. Mais c'est une très bonne nouvelle. Cela montre que l'Irlande avance dans ses efforts pour protéger la planète et utiliser davantage d'énergie propre. C'était la positive attitude du jour et moi je vous dis à bientôt.
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4: Salut les Pitchounes, vous voulez venir manger un petit burrito avec nous?
3: Un burrito, ce plat mexicain avec des tortillas? 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
4: Salut les Pitchounes, vous voulez venir manger un petit burrito avec nous?
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la limace vient en rampant. Intriguée par l'escargot et sa coquille sur son dos, lentement, toujours rampante, elle pense « Je serai plus lente en portant ce lourd fardeau. Merci, monsieur l'escargot. » Printemps magique. Printemps est venu. Il a balayé la tempête têtue qui voulait rester. Et la brise légère, amie de printemps, m'a soufflé un air doux et caressant. Bourdonnement. Il bourdonne, le printemps. Il bourdonne et j'entends l'abeille qui butine dans les étamines et qui me rappelle le bon goût du miel. Il bourdonne, le printemps. Il bourdonne, je le sens.

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Les hirondelles de Paris. Le ciel de Paris n'est plus aussi gris. Il est même rempli par les gazouillis et le récital de celles qui s'installent, trouvant idéale cette capitale. Et avec leur nid, elles ont même fleuri le cœur de Paris. Elles ont choisi Dame Tour Eiffel, celle qui étincelle, attirant vers elle tout.

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0: Cette histoire a vraiment eu lieu au pays d'Helvétie. Nous sommes environ vers 1250 et les trois cantons d'Unterwalden, de Schwyz et d'Uri, situés sur les bords du lac de Lucerne, forment ensemble un petit monde à part. Pêcheurs, chasseurs, vachers, agriculteurs, artisans ont décidé entre eux d'une alliance afin de se protéger contre la violence de l'extérieur et de maintenir la paix à l'intérieur de leurs frontières. C'est dans cette région que vit un chasseur, courageux, habile et malin, qui se nomme Guillaume Tell. Un jour, alors qu'il aide un de ses amis à réparer sa barque au bord du lac, voici l'un de ses voisins qui accourt l'air effrayé.
1: « Vite, vite, transportez-moi de l'autre côté du lac! Je suis poursuivi par les soldats du bailli impérial !»
0: Il faut préciser qu'à cette époque, c'est l'Autriche, un pays voisin qui, respectant fort peu la souveraineté des trois cantons, règne de façon autoritaire sur la région. Les baillis, hommes sans moralité, à la solde de l'Empire, sont détestés par la population car levant beaucoup trop d'impôts et faisant respecter leurs propres lois de façon cruelle. Aussi, Guillaume Tell, comme tous les autres Suisses, ne manque pas de faire preuve de fraternité et malgré le vent fort qui souffle sur le lac, malgré le bateau pas tout à fait en état de naviguer, eh bien Guillaume Tell sauve la vie de son voisin en le menant sur l'autre rive. Mais les soldats ont reconnu Guillaume et son passager. Impuissant, fou de rage, il retourne au château du bailli pour le dénoncer. Maintenant, pourchassé par les autorités, Guillaume est forcé de se cacher. Il parvient néanmoins à faire savoir à son fils, un garçon de 10 ans, qu'il est sain et sauf et se cache dans les bois avec d'autres compagnons recherchés comme lui par les soldats du bailli. Un soir, tous ces hommes font le serment de libérer coûte que coûte le pays de la tyrannie autrichienne. De son côté, le bailli impérial, qui se nomme Gessler, veut prouver au peuple que c'est bien lui le maître et que l'on doit le respecter. Aussi, comme c'est jour de marché, il décide de faire planter sur la place de la ville un piquet. Mais pas n'importe quel piquet. Au sommet, il a fait poser son chapeau emplumé et bien reconnaissable. Et puis, il charge son héros de sonner de la trompette et d'annoncer à tous les passants qu'ils devront saluer et même se prosterner devant le chapeau, marquant ainsi leur respect et admiration pour leur bailli. Imaginez-vous la stupéfaction et la colère des habitants. Quelle honte! Caché sous un porche avec ses soldats, le bailli Gessler surveille de loin que tous ceux qui passent sur la place respectent son désir. Malheur aux insoumis, c'est la mort certaine pour ceux qui auraient envie de se rebeller. Mais voilà que Guillaume Tell, sorti de sa cachette et accompagné de son fils, arrive sur la place pour acheter discrètement quelques provisions. Bien sûr, non seulement il ne s'incline pas devant le piquet surmonté du chapeau, mais en plus, il est reconnu par un des soldats du début de l'histoire. On se saisit de lui sans ménagement. Le bailli sermonne Guillaume, lui demande de s'incliner, en vain, et pour finir, se met très en colère. De son esprit tortueux et sournois, jaillit alors une terrible idée. Un jeu mortel. Puisque tu es si effronté, si malin, si orgueilleux, et que l'on dit que tu es le meilleur chasseur à l'arbalète du pays, je te propose un défi. Et voilà qu'il fait placer sur la tête du fils de Guillaume une pomme. Ne bouge pas, chenapan, et toi, Guillaume, recule jusqu'au bout de la place. Maintenant, transperce cette pomme avec une flèche. Si tu rates ton coup, ton fils, s'il n'est pas déjà mort, mourra. Et toi aussi, tu le suivras en enfer. Et sur ce, il se met à rire comme un fou. La foule est silencieuse, pétrifiée d'horreur. Guillaume Tell n'a pas le choix et il accepte le défi. Il s'éloigne, se concentre, vise sans trembler. Alors, L'incroyable se produit. La flèche sifflant dans les airs vient couper la pomme en deux et tout le peuple pousse un immense cri de joie quand l'enfant se jette dans les bras de son père en riant de bonheur et de fierté. Mais le bailli Gessler, humilié et honteux, ne respecte pas sa parole. L'écume aux lèvres, vociférant comme une bête sauvage, il s'élance sur son cheval, suivi de ses soldats, afin de se saisir de Guillaume. Celui-ci, en un éclair, comprend la trahison et armant son arbalète de sa dernière flèche, il vise et transperce le bailli qui s'écroule comme un gros sac de pommes sur les pavés du marché. Alors, surgissant d'un peu partout, les amis de Guillaume Tell appellent à la révolte et se ruent sur les soldats qu'ils mettent en déroute. C'est à compter de cet événement que tout le pays, toute l'Helvétie, va combattre pour son indépendance et sa liberté, et que Guillaume Tell, grâce à son exploit et son courage, va rentrer pour toujours dans la légende.

0: Voici la légende de Saint-Georges et du dragon. Georges était un soldat, un capitaine, et il faisait campagne avec les croisades. Au XIIIe siècle, les rois de plusieurs pays d'Europe avaient décidé de libérer Jérusalem, car cette ville était occupée par les princes d'Arabie. Cette guerre de libération dura beaucoup plus longtemps que prévu. Elle dura même plusieurs siècles. Dans une de ces armées se trouvait un vaillant capitaine du nom de Georges. Il avait été nommé chevalier par le roi Richard Cœur de Lion. Et comme beaucoup de chevaliers, il voyageait seul.
1: Auprès du

0: Un jour, il arriva à la ville de Sélène, en Libye, un lointain pays d'Afrique. Il voyageait depuis fort longtemps et il avait besoin de se reposer quelques jours. Il fit halte à une auberge. C'était une jolie petite ville, mais les gens avaient l'air tristes et nerveux. Au début, il ne fit pas attention et profita de ces quelques jours pour bien se reposer. Mais quand ce fut l'heure du dîner, la femme de l'aubergiste, qui d'habitude lui servait le repas, n'était plus là. C'était son mari qui faisait le service à sa place. Intrigué, Georges demanda à l'aubergiste.
1: J'espère que votre femme n'est pas malade.
2: Elle n'est pas malade, monsieur.
1: Ben alors, pourquoi n'est-elle pas là?
2: Elle est désespérée.
1: Mais pourquoi donc?
2: N'avez-vous pas entendu parler du dragon?
1: Quel dragon?
2: Celui qui vit dans la montagne.
0: Georges avait entendu parler d'un dragon, mais il pensait que ce n'était qu'une légende, comme il en existe partout dans le monde.
1: Il y a un dragon tout près d'ici?
2: Exactement. Et c'est la cause de tous nos ennuis.
1: Mais pourquoi ne fait-on rien pour l'arrêter?
2: On a déjà essayé, mais il est énorme. Et en plus, il a plus de force qu'une armée. Depuis des années, on lui donne des moutons en sacrifice et il nous laisse tranquille. Mais depuis peu, cela ne lui suffit plus. Alors maintenant, on lui sacrifie nos enfants.
1: Vos propres enfants?
2: Absolument. C'est la seule façon pour qu'il nous laisse tranquille.
1: Mais c'est effroyable cette histoire.
2: Toutes les semaines, on tire au sort celui qui donnera son enfant. Et cette fois, c'est tombé sur nous. On doit sacrifier notre propre fils. Voilà pourquoi ma femme n'est pas là ce soir. Elle a trop de chagrin.
0: Georges décida d'aller voir le sultan de cette ville dès le lendemain matin. Il monta se coucher, mais ne put dormir. Au milieu de la nuit, il entendit un grognement horrible et des cris. Il s'habilla le plus vite qu'il put, prit son épée et courut jusqu'à l'extérieur. Il tomba nez à nez avec l'aubergiste.
1: Alors, où est-il ce dragon ?
2: Il vient de s'enfuir, mais il a empoisonné le veilleur de nuit avec son souffle.
1: Avec son souffle?
2: Il a un souffle qui empoisonne tous ceux qui le respirent.
0: Georges se précipita dehors. Il voulait voir le dragon. Mais il faisait nuit et on ne voyait rien. De plus, il aurait été dangereux de le suivre dans l'obscurité. Il aurait pu se faire tuer facilement. Alors le lendemain, il se présenta au palais et demanda à voir le sultan. Un serviteur le fit attendre dans un petit salon. Mais peu après, le serviteur revint.
3: Le sultan va vous recevoir.
0: Georges suivit le serviteur et traversa une pièce immense et magnifiquement décorée. Il y avait des tentures de soie qui pendaient du plafond et partout, des petits meubles en bois précieux. Le sultan était assis dans un grand fauteuil. Il avait l'air bon et juste. Il demanda d'une belle voix grave.
4: Que voulez-vous, chevalier?
1: Je voudrais vous débarrasser de ce dragon.
4: Pourquoi pensez-vous que vous pourriez battre ce dragon, alors que mon armée entière n'a pas réussi?
1: J'ai combattu des monstres beaucoup plus dangereux et beaucoup plus gros que celui-là.
4: Vous allez tuer ce dragon tout seul?
1: Non, sire. J'ai besoin d'hommes pour m'aider. En fait, il me faudrait 5 hommes pour le pister et le rabattre vers moi.
4: Je pense que c'est une folie, chevalier.
1: Laissez-moi essayer.
0: Le sultan se leva sans répondre. Georges comprit que l'entretien était terminé. Il aurait bien voulu aller chasser ce dragon quand même. Mais il ne pouvait pas le faire tout seul. Il avait besoin d'aide. En retournant près de l'auberge, il fut rattrapé par un des serviteurs du sultan.
5: Chevalier, le sultan va vous voir tout de suite.
6: Mais je viens de le quitter.
5: Je sais. Mais sa fille a été choisie par le tirage au sort pour être sacrifiée.
1: Alors, il n'y a pas un moment à perdre.
0: Et le chevalier Georges se précipita à l'auberge, mit son armure, prit ses armes, une lance et une épée, et retourna au palais du sultan. Arrivé au palais, le sultan l'attendait, et il lui dit
6: « Je pense que mon serviteur vous a expliqué.
1: Sire, je sauverai votre fille, et je tuerai le dragon. » »«
6: Prenez ces 5 hommes avec vous, ce sont mes meilleurs pisteurs. » »«
1: Bien, sire. Mais il y a une condition. » »«
6: Ramenez ma fille saine et sauve, vous aurez ce que vous voulez. »
1: Je ne demande qu'une seule chose, sire. C'est que votre peuple se convertisse à ma religion.
6: D'accord, chevalier. La vie de ma fille est ce qu'il y a de plus important pour moi.
0: Le chevalier Georges et les pisteurs rejoignirent la troupe de soldats qui escortait la fille du sultan. Ils prirent ensemble la route de la montagne où vivait le dragon. Peu de temps après, ils arrivèrent au sommet d'une montagne et le serviteur du sultan dit
5: « C'est assez. Attachez la princesse au rocher et dispersez-vous. »
1: « J'ai besoin que les 5 pisteurs restent près de moi. »
5: « Entendu, on s'éloigne. Mais si vous avez besoin de nous, soufflez dans cette corne. »
0: Il donna une corne à Georges et s'éloigna. Georges chercha une cachette d'où il pourrait surprendre le monstre. Il y avait bien quelques arbres qui pourraient faire l'affaire. Mais si ce dragon était aussi grand qu'il le disait, il faudrait qu'il puisse monter sur quelque chose pour se mettre à sa hauteur. Il vit un gros rocher à quelques mètres derrière lui. Et soudain, il eut une idée. Georges s'adressa au pisteur.
1: Quand vous voyez le dragon, attirez-le par ici et arrangez-vous pour qu'il passe près de cet arbre.
0: Peu de temps après, les pisteurs se mirent à faire du bruit pour attirer le monstre. Soudain, on entendit des pas monstrueux qui venaient dans leur direction. Tous les hommes du sultan étaient prêts. Ils espéraient que le plan de Georges allait marcher. Le dragon approchait. Il n'était plus qu'à quelques mètres de la princesse. Quand il passa devant Georges, celui-ci se précipita sur lui et jeta sa lance en plein dans le flanc du monstre. Le dragon grogna et se retourna. Georges se mit à fuir en direction du gros rocher. Le dragon le poursuivit en soufflant son haleine empoisonnée et un des pisteurs mourut instantanément. Georges contourna le rocher, grimpa dessus, monta au sommet et attendit. Le dragon ne put le suivre car le passage était trop étroit pour un monstre si grand. Il grogna de mécontentement. Et essaya d'écarter le rocher avec ses grosses pattes. Il ne voyait pas le chevalier juste au-dessus de lui. Georges cria au monstre.
1: « Tu vas mourir, espèce de monstre !»
0: Le dragon leva la tête et tenta de saisir le chevalier avec sa gueule. Il avança la tête, mais ne put attraper Georges qui reculait au bord du rocher.
1: « Maintenant, à vous les pisteurs !»
0: Les 5 hommes du sultan arrivèrent en criant et en tapant leurs épées contre leurs boucliers. Le dragon, surpris, se retourna. Et à ce moment-là, le chevalier Georges, d'un coup d'épée, lui coupa la tête.
1: « Sale bête, tiens !»
0: Le dragon tituba, puis s'écroula dans un fracas terrible. Il était mort, vaincu par la ruse du chevalier Saint-Georges. Les pisteurs détachèrent la princesse et tout ce petit monde rentra en ville. Le chevalier Georges fut ovationné par tous les habitants du village et le sultan, tenant sa promesse, fit bâtir une église en plein centre de la ville. Dorénavant, la religion de cette région sera chrétienne. Suite à cet exploit, le chevalier Georges devint Saint-Georges et resta dans les mémoires comme l'exemple du courage de la chevalerie.
3: Cette belle histoire, Saint-Georges et le dragon.

0: La balade de Margot l'escargot. Depuis quelque temps, Margot n'a qu'une seule idée en tête. Le petit escargot veut à tout prix savoir ce qu'il y a au bout du jardin. Ses amis essayent de l'en dissuader, mais elle n'a que faire de leurs recommandations. Elle est bien décidée à aller explorer ce qu'il y a derrière le mur. Alors, elle prépare son petit baluchon et quitte la maison. Mais le chemin est long jusqu'à la clôture. Margot fatigue vite et fait une petite pause. Elle grignote tranquillement quand une souris vient vers elle.
1: « Bonjour, que fais-tu avec ton baluchon ?»
0: demande-t-elle intriguée.
2: « Je veux aller de l'autre côté du jardin, mais je ne pensais pas que c'était si loin. »
0: avoue Margot. Alice, la petite souris, lui propose alors
1: « Monte sur mon dos, je vais t'y conduire !»
0: Margot accepte avec plaisir. Elle se hisse sur le dos de la souris et en avant.
3: Oh là là, ça secoue et qu'est-ce que cela va vite!
0: Margot est déjà au pied du mur tout au fond du jardin. Elle est ravie et remercie la petite souris. Mais elle a beau regarder dans tous les sens, elle ne pourra jamais franchir ce mur. Il est bien trop haut. Comment faire? Malheureusement, Alice n'a pas plus d'idées que Margot. En haut d'un arbre, Sam le moineau les observe et descend les rejoindre.
4: « Moi, je peux t'aider. D'un coup d'aile, je t'emmène de l'autre côté de ce mur, »
0: propose Sam. Margot accepte la proposition sur le champ. Elle grimpe sur le dos de l'oiseau et en avant.
3: « Oh là là, ça secoue et qu'est-ce que cela va vite !»
0: Mais surtout, Margot n'a jamais rien vu d'aussi beau. Quelle balade extraordinaire ! Sam la dépose comme convenu de l'autre côté du mur et retourne dans son arbre. Margot explore durant plusieurs jours les alentours. Ce jardin est joli, mais elle doit bien admettre qu'il n'est pas plus beau que le sien. Elle décide donc de rentrer à la maison. Heureusement, Sam et Alice ne sont pas bien loin et la ramènent dans son jardin. Margot est toute contente de rentrer et de retrouver ses amis.
2: « Vous aviez raison !» Notre jardin est le plus beau des environs.
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0: Salut les Pitchouns et bienvenue dans cette nouvelle actu ludique. Aujourd'hui, nous allons parler de À la rescousse Maestro dans la peau d'un secouriste. C'est un jeu de plateau à thème, vous serez alors plongé dans la peau d'un secouriste. C'est un jeu de parcours et de connaissances sur les thèmes essentiels du secourisme et de l'apprentissage des gestes qui sauvent. Ce jeu peut vous sauver la vie ou, pour le moins, aider les enfants à prendre conscience de certains dangers qui les guettent au quotidien. Chaque joueur incarne un secouriste qui doit se rendre le plus rapidement possible sur les lieux d'un accident tout en complétant sa trousse de premiers soins. Tout au long du parcours, il devra répondre à des questions, les fameuses cartes quiz, sur les bonnes pratiques à mettre en place en cas de situation d'urgence, ou alors mimer des actions liées à la santé et la sécurité. Le vainqueur est le joueur qui sera le premier sur les lieux de sa mission en ayant récolté l'ensemble de son équipement. Les questions sont adaptées aux enfants à partir de 7-8 ans. Comment réagis-tu face à une brûlure ou une coupure? Comment places-tu une personne en position latérale de sécurité? Elles nécessiteront toutefois d'avoir abordé le sujet au préalable, que ce soit à l'école ou en famille, afin de pouvoir en discuter ensemble. L'intérêt pédagogique? Sensibiliser aux premiers secours, et vous développerez des compétences sur la connaissance, la réflexion et le vocabulaire. Une durée de jeu d'environ 15 minutes et c'est entre 2 à 6 joueurs. Et c'était l'actu ludique du jour, et quant à moi, je vous dis à bientôt!

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1: Salut les Pitchounes et bienvenue dans l'agenda des sorties. Aujourd'hui, un agenda spécial château. Venez avec moi découvrir de magnifiques monuments français. Et pour commencer, partons au château de Pierrefonds. Et si vous emmeniez toute la famille dans un véritable château de contes de fées? Direction Pierrefonds pour découvrir une impressionnante forteresse qui semble tout droit sortie d'un autre temps. Avec ses grandes tours, ses remparts et ses salles majestueuses, le château émerveille petits et grands. Les enfants pourront alors laisser libre cours à leur imagination en se prenant pour des chevaliers ou des princesses. Au fil de la visite, découvrez l'histoire fascinante de ce monument et de sa spectaculaire restauration. Chaque salle révèle son lot de détails, de mystères et de surprises. Le château offre également un cadre magnifique pour une balade en famille au cœur de l'histoire. Une sortie idéale pour apprendre, rêver et partager un moment inoubliable. Alors, prêt à franchir les portes de cette incroyable forteresse? De plus, ce château fait partie des centres des monuments nationaux, qui comptent plus de 100 sites à travers la France. Il permet, entre autres, de conserver, restaurer et animer le château tout au long de l'année. Au château de Pierrefonds, l'aventure commence dès que vous passez le pont-levis. Ensuite, partons ensemble explorer le magnifique château de Chambord. Et si vous partiez en famille à la découverte de l'un des châteaux les plus impressionnants de France? Direction Chambord, au cœur de la magnifique vallée de la Loire. Avec ses tours, ses tourelles et son architecture spectaculaire, le château semble tout droit sorti d'un conte de fées. Petits et grands pourront alors explorer ses nombreuses salles et imaginer la vie des rois et des princesses. Ne manquez surtout pas le célèbre escalier à double révolution, aussi surprenant qu'ingénieux. À l'extérieur, les immenses jardins et le domaine offrent un terrain de jeu idéal pour une balade en famille. Entre histoire, architecture et nature, chacun trouvera de quoi s'émerveiller. Une visite qui permet aux enfants d'apprendre tout en laissant parler leur imagination. Alors, prêt à pousser les portes de ce château extraordinaire à Chambord, l'histoire devient une véritable aventure à vivre en famille. Et enfin, partons à la découverte du château de Vaux-le-Vicomte. Et si vous partiez en famille à la découverte d'un château digne des plus beaux contes de fées? Direction Vaux-le-Vicomte, à quelques kilomètres de Paris, pour un voyage au cœur du grand siècle. Avec son architecture majestueuse, ses salons somptueux et ses magnifiques jardins à la française, le château émerveille petits et grands. Les enfants pourront alors se glisser dans la peau de chevaliers, de princesses ou même de roi le temps d'une visite. Découvrez les nombreux secrets de Nicolas Fouquet et l'histoire fascinante de ce lieu exceptionnel. À l'extérieur, les jardins offrent un décor spectaculaire pour une agréable promenade en famille. Entre jeux, découvertes et anecdotes historiques, chacun pourra trouver son bonheur. Et lorsque la nuit tombe, le château se transforme parfois en un véritable décor de rêve illuminé par des milliers de bougies. Une sortie idéale pour s'évader, apprendre et créer de beaux souvenirs en famille. À Vaux-le-Vicomte, l'histoire et la magie se donnent rendez-vous pour une aventure inoubliable. Et voilà les Pitchounes, c'était cet agenda des sorties. J'espère qu'il vous aura plu. Retrouvez plus d'informations sur notre site internet tvradiopitchoun.fr. Quant à moi, je vous dis à bientôt.
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3: Salut nos Pitchounes, aujourd'hui on vous emmène à Lyon dans un restaurant qui fête son 5e anniversaire.
4: Salut les Pitchounes, vous voulez venir manger un petit burrito avec nous?
3: Un burrito, ce plat mexicain avec des tortillas? Oh oui, volontiers, moi j'adore ça.
4: Parfait, alors mettez-vous à côté de tous les autres clients et c'est parti, on va rouler tous ensemble les burritos.
3: Rouler un burrito tous ensemble? Mais on a vraiment besoin d'être nombreux pour faire ça?
4: Tous les volontaires sont les bienvenus.
3: Mais il fait quelle taille votre burrito?
4: 25 mètres de long, c'est le plus grand burrito de France.
3: 25 mètres de long? C'est énorme.
4: Ah ça oui, alors pour le réussir, il a fallu 200 tortillas, 60 kilos de poulet et un vrai challenge.
3: Mais vous allez en faire quoi?
4: Eh ben maintenant qu'on a battu le record de France, on le distribue aux passants dans la rue. Qui veut un petit bout de mon burrito géant?
3: 25 mètres de burrito, il y a de quoi attraper une indigestion géante. À demain les Pitchounes pour une nouvelle actu du jour. Bizarre, drôle, insolite.
4: Lyonnaise, mais toujours vrai.
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avez 39 nouvelles demandes d'amis. Vous avez 120 nouveaux likes. 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
5: Bonjour! Aujourd'hui, intéressons-nous aux pigeons et à leur drôle de mouvement de tête. Les pigeons ont une bien curieuse manie lorsqu'ils marchent. Ils dodelinent de la tête, balançant leur cou parfois en avant, parfois en arrière et à chaque pas. En réalité, c'est tout le contraire qui se passe. En balançant ainsi son cou à tout va, le pigeon essaye en réalité de garder sa tête immobile à tout prix. Le corps des pigeons avance progressivement et leur tête part à coup, et ce, même lorsqu'ils tournent. Pour un humain, pour voir ce qui se passe autour de nous, nous pouvons compter sur des yeux mobiles, une évolution qui n'a l'air de rien, mais qui nous permet d'avoir une image nette de notre environnement à tout moment lorsque nous sommes en mouvement. Mais les pigeons n'ont pas cette chance. Leurs yeux, à eux, sont immobiles. Pour voir ce qui les entoure, malgré des yeux désespérément fixes dans leur orbite, ces volatiles ont donc développé une technique. Ils avancent tout d'abord leur tête d'un coup sec dans la direction voulue, puis avancent leur corps tout en tâchant de garder leur tête immobile. Ce faisant, ils donnent l'impression de s'adonner à une curieuse chorégraphie. Un être humain qui se déplace va pouvoir faire bouger sa tête car les yeux vont corriger les mouvements pour envoyer au cerveau une image exploitable. C'est-à-dire que nous avons un système d'anti-tremblement comme certains appareils photo ou caméscope. À noter que cette technique n'est pas propre aux pigeons. Tous les oiseaux qui ont des yeux immobiles utilisent cette technique. À commencer par les poules qui arrivent à garder la tête toujours droite, peu importe où se trouve leur corps. Et voilà, tu sais désormais pourquoi les pigeons bougent la tête en marchant. À bientôt pour une prochaine question.
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4: Guillaume ?
5: Oui ?
4: Est-ce que tu pourrais me raconter une histoire ?
5: D'accord, mais pas n'importe quelle histoire. Je vais te raconter les animaux. Imagine-toi marcher dans la forêt. Le vent souffle doucement dans les arbres. Quel est ce bruit ? Approche-toi, doucement. On tape sur un arbre. Oh, mais c'est un pivert.
4: Pourquoi tape-t-il du bec contre les troncs ?
5: On pourrait penser qu'il tape son bec contre les arbres afin de se nourrir, mais ce n'est pas la raison principale. Il tape son bec afin de pouvoir creuser un trou et ainsi faire un nid. Cela va lui demander une bonne semaine de travail. Il faudra rajouter quelques jours de plus afin de tapisser le sol avec des copeaux de bois afin que tout soit parfait. Quant à la nourriture, il tambourine les troncs afin de voir la résonance de ceux-ci et pourquoi pas trouver un petit insecte à gober.
4: Comment reconnaître cet oiseau ?
5: Par son plumage. En effet, il possède un plumage très reconnaissable des autres oiseaux. Le dos est vert, le ventre blanc jusqu'aux joues et la tête est rouge avec le contour des yeux noirs.
4: Où peut-on l'observer ?
5: C'est un oiseau qui vit dans les forêts d'Europe et d'Asie. À la campagne, on peut le trouver dans les jardins dans lesquels il chassera de nombreux insectes. On peut le trouver jusqu'à 2000 mètres d'altitude.
4: Vit-il seul ou en couple ?
5: Le pivert est solitaire, mais dès février, les couples vont se former. Le mâle va alors nourrir la femelle afin de créer des liens. Les deux couvront les œufs, le mâle présent la nuit et la femelle présente la journée. Elle peut pondre entre 5 et 7 œufs. Après l'éclosion, père et mère nourrissent les petits. À l'âge de 3 semaines, les petits peuvent enfin découvrir la sensation de voler et planer toujours sous le regard protecteur de leurs parents. À l'âge de 6 semaines, les petits prendront définitivement leur envol vers d'autres horizons.
4: Peut-on différencier le mâle de la femelle ?
5: Il te faudra de très très bons yeux. Chez Monsieur Pivert, le masque facial est rouge liseré de noir, alors que chez Madame Pivert, il est totalement noir.
4: De quoi se nourrit-il ?
5: Il va se déplacer au sol à la recherche de fourmilières qu'il va alors creuser grâce à son bec. Pour certaines proies, il les harponnera de son bec avant de les sortir comme les abeilles pendant l'hiver. Ces dernières nichent dans leur ruche. Le pivert va alors tambouriner le lieu de vie reposant et hop, les abeilles font un très très bon menu. Il va manger également des fourmis, des vers et des escargots. Enfin, il mange aussi volontiers des fruits, des baies et des graines.
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1: Salut les Pitchounes et bienvenue dans l'agenda des sorties. Aujourd'hui, un agenda spécial château. Venez avec moi découvrir de magnifiques monuments français. Et pour commencer, partons au château de Pierrefonds. Et si vous emmeniez toute la famille dans un véritable château de contes de fées? Direction Pierrefonds pour découvrir une impressionnante forteresse qui semble tout droit sortie d'un autre temps. Avec ses grandes tours, ses remparts et ses salles majestueuses, le château émerveille petits et grands. Les enfants pourront alors laisser libre cours à leur imagination en se prenant pour des chevaliers ou des princesses. Au fil de la visite, découvrez l'histoire fascinante de ce monument et de sa spectaculaire restauration. Chaque salle révèle son lot de détails, de mystères et de surprises. Le château offre également un cadre magnifique pour une balade en famille au cœur de l'histoire. Une sortie idéale pour apprendre, rêver et partager un moment inoubliable. Alors, prêt à franchir les portes de cette incroyable forteresse? De plus, ce château fait partie des centres des monuments nationaux, qui comptent plus de 100 sites à travers la France. Il permet, entre autres, de conserver, restaurer et animer le château tout au long de l'année. Au château de Pierrefonds, l'aventure commence dès que vous passez le pont-levis. Ensuite, partons ensemble explorer le magnifique château de Chambord. Et si vous partiez en famille à la découverte de l'un des châteaux les plus impressionnants de France? Direction Chambord, au cœur de la magnifique vallée de la Loire. Avec ses tours, ses tourelles et son architecture spectaculaire, le château semble tout droit sorti d'un conte de fées. Petits et grands pourront alors explorer ses nombreuses salles et imaginer la vie des rois et des princesses. Ne manquez surtout pas le célèbre escalier à double révolution, aussi surprenant qu'ingénieux. À l'extérieur, les immenses jardins et le domaine offrent un terrain de jeu idéal pour une balade en famille. Entre histoire, architecture et nature, chacun trouvera de quoi s'émerveiller. Une visite qui permet aux enfants d'apprendre tout en laissant parler leur imagination. Alors, prêt à pousser les portes de ce château extraordinaire à Chambord, l'histoire devient une véritable aventure à vivre en famille. Et enfin, partons à la découverte du château de Vaux-le-Vicomte. Et si vous partiez en famille à la découverte d'un château digne des plus beaux contes de fées? Direction Vaux-le-Vicomte, à quelques kilomètres de Paris, pour un voyage au cœur du grand siècle. Avec son architecture majestueuse, ses salons somptueux et ses magnifiques jardins à la française, le château émerveille petits et grands. Les enfants pourront alors se glisser dans la peau de chevaliers, de princesses ou même de roi le temps d'une visite. Découvrez les nombreux secrets de Nicolas Fouquet et l'histoire fascinante de ce lieu exceptionnel. À l'extérieur, les jardins offrent un décor spectaculaire pour une agréable promenade en famille. Entre jeux, découvertes et anecdotes historiques, chacun pourra trouver son bonheur. Et lorsque la nuit tombe, le château se transforme parfois en un véritable décor de rêve illuminé par des milliers de bougies. Une sortie idéale pour s'évader, apprendre et créer de beaux souvenirs en famille. À Vaux-le-Vicomte, l'histoire et la magie se donnent rendez-vous pour une aventure inoubliable. Et voilà les Pitchounes, c'était cet agenda des sorties. J'espère qu'il vous aura plu. Retrouvez plus d'informations sur notre site internet tvradiopitchoun.fr. Quant à moi, je vous dis à bientôt.
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3: Salut nos Pitchounes, aujourd'hui on vous emmène à Lyon dans un restaurant qui fête son 5e anniversaire.
4: Salut les Pitchounes, vous voulez venir manger un petit burrito avec nous?
3: Un burrito, ce plat mexicain avec des tortillas? Oh oui, volontiers, moi j'adore ça.
4: Parfait, alors mettez-vous à côté de tous les autres clients et c'est parti, on va rouler tous ensemble les burritos.
3: Rouler un burrito tous ensemble? Mais on a vraiment besoin d'être nombreux pour faire ça?
4: Tous les volontaires sont les bienvenus.
3: Mais il fait quelle taille votre burrito?
4: 25 mètres de long, c'est le plus grand burrito de France.
3: 25 mètres de long? C'est énorme.
4: Ah ça oui, alors pour le réussir, il a fallu 200 tortillas, 60 kilos de poulet et un vrai challenge.
3: Mais vous allez en faire quoi?
4: Eh ben maintenant qu'on a battu le record de France, on le distribue aux passants dans la rue. Qui veut un petit bout de mon burrito géant?
3: 25 mètres de burrito, il y a de quoi attraper une indigestion géante. À demain les Pitchounes pour une nouvelle actu du jour. Bizarre, drôle, insolite.
4: Lyonnaise, mais toujours vraie.
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6: Salut les Pitchounes et bienvenue dans L'école est finie en ce mardi. J'espère que vous allez bien et que vous êtes en pleine forme, que la journée à l'école aujourd'hui s'est très bien passée, que vous avez pu apprendre plein de belles choses. On se retrouve donc aujourd'hui pour découvrir le monde qui nous entoure à travers plein d'actus différentes. On va pouvoir découvrir l'actu ludique, l'actu ciné, le journal des Pitchounes. On a également la positive attitude pour apprendre des choses sur l'actualité. Ensuite, on aura le chiffre du jour, on continue notre semaine spéciale sur les vélos et on aura également l'agenda ou encore l'anecdote du jour. Vous connaissez tout le programme de cette émission, place à la musique dans L'école est finie et nous on se retrouve dans quelques minutes.

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1: Les Pitchouns, on se retrouve pour une nouvelle chronique sur Radio Pitchoun. On se retrouve pour l'actu ludique, découvrir tout ce qui se passe dans le monde ludique. Qu'est-ce qui vient de sortir? Quel jeu? Quel jouet? Quel jeu vidéo? Ou encore quel livre? Pour le savoir, il ne vous reste plus qu'à écouter attentivement l'actu ludique dans l'école est finie.
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3: Salut les Pitchouns et bienvenue dans cette nouvelle actu ludique. Aujourd'hui, nous allons parler de À la rescousse Maestro dans la peau d'un secouriste. C'est un jeu de plateau à thème. Vous serez alors plongé dans la peau d'un secouriste. C'est un jeu de parcours et de connaissances sur les thèmes essentiels du secourisme et de l'apprentissage des gestes qui sauvent. Ce jeu peut vous sauver la vie ou, pour le moins, aider les enfants à prendre conscience de certains dangers qui les guettent au quotidien. Chaque joueur incarne un secouriste qui doit se rendre le plus rapidement possible sur les lieux d'un accident tout en complétant sa trousse de premiers soins. Tout au long du parcours, il devra répondre à des questions, les fameuses cartes quiz, sur les bonnes pratiques à mettre en place en cas de situation d'urgence, ou alors mimer des actions liées à la santé et la sécurité. Le vainqueur est le joueur qui sera le premier sur les lieux de sa mission en ayant récolté l'ensemble de son équipement. Les questions sont adaptées aux enfants à partir de 7-8 ans. Comment réagis-tu face à une brûlure ou une coupure? Comment places-tu une personne en position latérale de sécurité? Elles nécessiteront toutefois d'avoir abordé le sujet au préalable, que ce soit à l'école ou en famille, afin de pouvoir en discuter ensemble. L'intérêt pédagogique? Sensibiliser au premier secours, et vous développerez des compétences sur la connaissance, la réflexion et le vocabulaire. Une durée de jeu d'environ 15 minutes et c'est entre 2 à 6 joueurs. Et c'était l'actu ludique du jour, et quant à moi, je vous dis à bientôt!

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1: Le chiffre du jour, les Pitchouns, on continue notre semaine spéciale sur les vélos et en ce mardi, nous allons nous intéresser au nombre de vélos qui sont vendus en France. Ce mode de transport et également de loisirs intemporels est vraiment très représenté en France et chaque année, les enfants, 2 789 545 vélos sont vendus. C'est le nombre de vélos surtout vendus en France l'année dernière, selon donc l'Union Sport et Cycle. C'est le mode de transport le plus populaire après la trottinette et bien évidemment les voitures. Parmi donc les 2 789 545 deux roues écoulées, 659 337, donc on va dire 660 000, étaient des vélos électriques. Voilà, vous les Pitchouns, avez-vous votre propre vélo avec des petites roues, sans petites roues? Dites-nous tout sur les réseaux sociaux, envoyez-nous des photos de vos plus beaux vélos, ça nous intéresse. En tout cas, demain, on continue notre découverte sur les vélos et on va s'intéresser à des vélos un petit peu particuliers. Pour l'heure, place à la musique dans L'école est finie.
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0: c'est-à-dire des énergies qui utilisent des ressources naturelles comme le vent, le soleil ou l'eau. Son objectif est de produire 70% de son énergie grâce aux énergies renouvelables d'ici 2030. L'Irlande n'a pas beaucoup de soleil, donc il est difficile d'utiliser beaucoup de panneaux solaires. Par contre, il y a beaucoup de vent. Le pays a donc construit de nombreuses éoliennes qui utilisent la force du vent pour fabriquer de l'électricité. Le 6 décembre 2023, l'Irlande a battu un record. Pendant un moment, les éoliennes ont produit assez d'électricité pour couvrir 73% de la consommation du pays. Ce record ne peut pas se reproduire tous les jours, car les éoliennes dépendent du vent. S'il n'y a pas assez de vent, elles produisent moins d'électricité. Mais c'est une très bonne nouvelle. Cela montre que l'Irlande avance dans ses efforts pour protéger la planète et utiliser davantage d'énergie propre. C'était la Positive Attitude du jour et moi je vous dis à bientôt.
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5: Salut nos Pitchouns, aujourd'hui on vous emmène à Lyon dans un restaurant qui fête son 5e anniversaire.
6: Salut les Pitchouns, vous voulez venir manger un petit burrito avec nous?
5: Un burrito, ce plat mexicain avec des tortillas? Oh oui, volontiers, moi j'adore ça.
6: Parfait, alors mettez-vous à côté de tous les autres clients et c'est parti, on va rouler tous ensemble les burritos.
5: Rouler un burrito tous ensemble? Mais on a vraiment besoin d'être nombreux pour faire ça?
6: Tous les volontaires sont les bienvenus.
5: Mais il fait quelle taille votre burrito?
6: 25 mètres de long, c'est le plus grand burrito de France.
5: 25 mètres de long? C'est énorme.
6: Ah ça oui, alors pour le réussir, il a fallu 200 tortillas, 60 kilos de poulet et un vrai challenge.
5: Mais vous allez en faire quoi?
6: Eh ben maintenant qu'on a battu le record de France, on le distribue aux passants dans la rue. Qui veut un petit bout de mon burrito géant?
5: 25 mètres de burrito, il y a de quoi attraper une indigestion géante. À demain les Pitchouns pour une nouvelle actu du jour. Bizarre, drôle, insolite.
6: Lyonnaise, mais à toujours vrai.
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4: Salut les Pitchouns et bienvenue dans cette nouvelle Actu Ciné. Aujourd'hui, nous allons parler du film Le Corset. Dans une ferme au cœur de la Beauce, Christophe, 11 ans, règle ses pas sur ceux de son père. Mais à l'école, à la maison ou sur le tracteur, Christophe penche et tombe. Il est obligé de porter un corset pour filer droit. Tandis que la ferme traverse des moments difficiles, Christophe grandit comme il peut. Il découvre la musique et fait la rencontre de Clara, avec qui tout semble devenir possible. Sortie prévue en salle le 14 octobre, et moi je vous laisse avec la bande-annonce et je vous dis à bientôt.
5: Oula, attention là, t'es pas droit, hein. Tu te redresses? Ouais, c'est parfait, attention...
6: Bon, c'est quoi cette histoire?
7: Au revoir maman. Ils font quoi tes parents?
8: Ils sont agriculteurs.
9: Tu penseras au troisième virement, c'est prévu le mois dernier.
8: Moi je peux aider à la moisson. Je peux peut-être conduire le tracteur avec la remorque.
10: Quand tu penches, tu sens que tu penches. Voilà, c'est ton corset.
11: Il doit le porter tous les jours, 24 heures sur 24.
8: Ah, je peux rien faire avec ce truc. Je vais plus le mettre.
6: Dans la vie, on n'a pas toujours le choix.
8: Et pourquoi on pourrait pas avoir le choix?
12: M'aide aux offices, je peux te donner des cours en échange.
6: C'est pas Jojo ta chanson là.
5: Toi, de toute façon, tant que c'est pas ta Stéphanie de Monaco, hein.
6: Dis donc pas de bêtises.
7: Tu fais de la musique? Bah vas-y, montre.
8: C'est moins marrant quand t'es pas là.
12: Tu te débrouilles bien, tu sais.
8: C'est si grave.
5: Non mais je rêve, tu dis où? On a qu'une journée pour pas perdre la ferme, t'entends?
8: Papa!
9: Votre ferme, ça fait des années qu'elle est en train de crever.

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0: donne. C'est au chaud, Sally explique que c'est pas qu'elle est super.
1: Ah ouais.
0: Mais c'est tout de même aller un peu loin.
1: Indubitablement.
2: Mais dès qu'on chat en donne, sa langue de vos rêves sont permis.
1: C'est vrai.
2: Si seulement ce petit mot, et alors vous aurez ceci.
1: Ah, oui.
2: Mais attention, car il pourrait se faire qu'il change votre vie.
1: Ah ouais, par exemple. Ouais. Moi, par exemple, j'ai dit à une fille que je fréquentais, et maintenant elle est ma femme. Ah, oh, je regarde pas, hein, c'est une délicieuse créature. Et...

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4: Salut les Pitchouns et bienvenue dans l'agenda des sorties. Aujourd'hui, un agenda spécial château. Venez avec moi découvrir de magnifiques monuments français. Et pour commencer, partons au château de Pierrefonds. Et si vous emmeniez toute la famille dans un véritable château de conte de fées? Direction Pierrefonds pour découvrir une impressionnante forteresse qui semble tout droit sortie d'un autre temps. Avec ses grandes tours, ses remparts et ses salles majestueuses, le château émerveille petits et grands. Les enfants pourront alors laisser libre cours à leur imagination en se prenant pour des chevaliers ou des princesses. Au fil de la visite, découvrez l'histoire fascinante de ce monument et de sa spectaculaire restauration. Chaque salle révèle son lot de détails, de mystères et de surprises. Le château offre également un cadre magnifique pour une balade en famille au cœur de l'histoire. Une sortie idéale pour apprendre, rêver et partager un moment inoubliable. Alors, prêt à franchir les portes de cette incroyable forteresse? De plus, ce château fait partie des centres des monuments nationaux, qui comptent plus de 100 sites à travers la France. Il permet, entre autres, de conserver, restaurer et animer le château tout au long de l'année. Au château de Pierrefonds, l'aventure commence dès que vous passez le pont-levis. Ensuite, partons ensemble explorer le magnifique château de Chambord. Et si vous partiez en famille à la découverte de l'un des châteaux les plus impressionnants de France? Direction Chambord, au cœur de la magnifique vallée de la Loire. Avec ses tours, ses tourelles et son architecture spectaculaire, le château semble tout droit sorti d'un conte de fées. Petits et grands pourront alors explorer ses nombreuses salles et imaginer la vie des rois et des princesses. Ne manquez surtout pas le célèbre escalier à double révolution, aussi surprenant qu'ingénieux. À l'extérieur, les immenses jardins et le domaine offrent un terrain de jeu idéal pour une balade en famille. Entre histoire, architecture et nature, chacun trouvera de quoi s'émerveiller. Une visite qui permet aux enfants d'apprendre tout en laissant parler leur imagination. Alors, prêt à pousser les portes de ce château extraordinaire à Chambord, l'histoire devient une véritable aventure à vivre en famille. Et enfin, partons à la découverte du château de Vaux-le-Vicomte. Et si vous partiez en famille à la découverte d'un château digne des plus beaux contes de fées? Direction Vaux-le-Vicomte, à quelques kilomètres de Paris, pour un voyage au cœur du grand siècle. Avec son architecture majestueuse, ses salons somptueux et ses magnifiques jardins à la française, le château émerveille petits et grands. Les enfants pourront alors se glisser dans la peau de chevaliers, de princesses ou même de roi le temps d'une visite. Découvrez les nombreux secrets de Nicolas Fouquet et l'histoire fascinante de ce lieu exceptionnel. À l'extérieur, les jardins offrent un décor spectaculaire pour une agréable promenade en famille. Entre jeux, découvertes et anecdotes historiques, chacun pourra trouver son bonheur. Et lorsque la nuit tombe, le château se transforme parfois en un véritable décor de rêve illuminé par des milliers de bougies. Une sortie idéale pour s'évader, apprendre et créer de beaux souvenirs en famille. À Vaux-le-Vicomte, l'histoire et la magie se donnent rendez-vous pour une aventure inoubliable. Et voilà les Pitchouns, c'était cet agenda des sorties. J'espère qu'il vous aura plu. Retrouvez plus d'informations sur notre site internet tvradiopitchoun.fr. Quant à moi, je vous dis à bientôt.
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1: Les Pitchouns, place à l'anecdote du jour et aujourd'hui on va s'intéresser à une station de métro. Mais pas n'importe quelle station de métro puisqu'elle se situe en Chine et c'est une station de métro qui est à l'intérieur d'un immeuble d'habitation à Chongqing, donc en Chine. Il existe une station de métro au 6e et au 8e étage d'un immeuble résidentiel. Donc la construction de cette station était prévue bien avant que le bâtiment donc soit construit en même temps à peu près, et un système de réduction de bruit a été mis en place pour le confort des habitants. Donc les enfants, si jamais vous allez en Chine, vous allez peut-être pouvoir découvrir un bâtiment et vous arrêter dans une station de métro. Et si vous avez donc votre appartement ici, bah vous descendez du métro, vous montez d'un étage et vous êtes chez vous. C'est à la fois pratique et à la fois un petit peu bizarre. Vous aimeriez-vous avoir votre arrêt de bus directement dans votre salon? Dites-nous sur les réseaux sociaux. En tout cas, c'était l'anecdote du jour. Place à la musique dans l'école est finie.
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1: L'école est finie, c'est terminé pour aujourd'hui les Pitchouns. J'espère que vous avez passé un agréable moment en ma compagnie. On se retrouve demain 17h-19h pour L'école est finie, ça ne bouge pas. On continuera notre semaine spéciale donc sur le vélo en termes de chiffres du jour. On apprendra plein de belles choses et surtout vous allez pouvoir profiter demain d'un super moment puisque c'est la journée des enfants. Demain matin pour les plus téméraires et courageux d'entre vous qui seraient réveillés en ce jour de repos, on sera là avec Guillaume, avec Francis pour le club des Pitchouns à la radio pour vous divertir. Voilà, passez toutes et tous une excellente soirée. Je vous fais de très très gros bisous et on se retrouve demain matin. Salut!
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6: Salut nos Pitchouns, aujourd'hui on vous emmène à Lyon dans un restaurant qui fête son 5e anniversaire.
7: Salut les Pitchouns, vous voulez venir manger un petit burrito avec nous?
6: Un burrito, ce plat mexicain avec des tortillas? Oh oui, volontiers, moi j'adore ça.
7: Parfait, alors mettez-vous à côté de tous les autres clients et c'est parti, on va rouler tous ensemble les burritos.
6: Rouler un burrito tous ensemble? Mais on a vraiment besoin d'être nombreux pour faire ça?
7: Tous les volontaires sont les bienvenus.
6: Mais il fait quelle taille votre burrito?
7: 25 mètres de long, c'est le plus grand burrito de France.
6: 25 mètres de long? C'est énorme.
7: Ah ça oui, alors pour le réussir, il a fallu 200 tortillas, 60 kilos de poulet et un vrai challenge.
6: Mais vous allez en faire quoi?
7: Eh ben maintenant qu'on a battu le record de France, on le distribue aux passants dans la rue. Qui veut un petit bout de mon burrito géant?
6: 25 mètres de burrito, il y a de quoi attraper une indigestion géante. À demain les Pitchouns pour une nouvelle actu du jour. Bizarre, drôle, insolite.
7: Lyonnaise, mais toujours vrai.
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Les cauchemars de fil de fer. La sorcière fil de fer en a assez de faire des cauchemars. Il paraît que c'est normal pour une sorcière. Mais fil de fer n'en peut plus. Assez des cauchemars. Assez des mauvais rêves. Elle est fatiguée, épuisée, exténuée. Elle doit à tout prix dormir, mais dormir d'un sommeil réparateur. Elle cherche donc dans son grimoire. « Je vais bien trouver une potion miraculeuse !» dit-elle en parcourant le sommaire. « Ah, voilà ce qu'il me faut !» Elle file dans sa cuisine et sort les ingrédients nécessaires. Une pomme de terre, un crapaud vert et de la levure de bière. Elle place tout cela dans un grand saladier et remue avec son fouet. Puis, elle récite la formule. « Somni, somna, somnifère !» Fil de fer boit l'horrible breuvage. « Burk !» Mais cela a l'air de fonctionner. Elle se met aussitôt à bâiller. La sorcière sourit et file se coucher. Quelle nuit! Elle dort jusqu'au lendemain matin, mais la tête à l'envers. Certes, elle n'a pas fait de cauchemar, mais la voilà toute tordue. Elle retourne donc dans sa cuisine et cherche dans son livre de sorcellerie. Fil de fer essaye une nouvelle potion à base de potiron, bave de dragon et crotte de mouton. Avec ça, elle devrait dormir paisiblement. Elle boit la mixture d'une seule traite et s'endort sur le champ. Lorsqu'elle se réveille, Fil de fer est bien reposée. Oui, elle a dormi 3 jours entiers. Mais la sorcière a plein de choses à faire. Elle n'a pas le temps de dormir autant. Elle doit absolument trouver la potion adaptée à ses besoins. En parcourant son grimoire, elle découvre une autre recette que la petite sorcière suit scrupuleusement. « Nuit noire sans cauchemar, journée gaie et réveillée » récite-t-elle en buvant le jus d'artichaut au poil de chameau. Zut, rien ne se passe. Fil de fer est très déçue, elle va de nouveau faire des cauchemars. Mais non, ce soir-là, la sorcière s'endort comme un bébé. Elle ne fait que de beaux rêves et, en prime, elle se réveille avec le soleil. Quel soulagement! Depuis ce jour, tous les soirs, Fil de fer boit un verre de jus d'artichaut au poil de chameau. Essayez!

0: Le tournoi. Demain a lieu le grand tournoi auquel participent tous les chevaliers. Martin en rêve, mais il n'est pas chevalier. Il n'est que palefrenier. Il s'occupe d'Azur et de Tonnerre, les chevaux de Sœur Antoine. Justement, celui-ci vient vérifier que tout va bien.
1: Bonjour Martin. Lequel me conseillerais-tu pour les épreuves de demain ?
0: Azur est puissant, mais Tonnerre file comme l'éclair.
1: Le choix est difficile,
0: dit Sœur Antoine en se grattant la barbe. Vous verrez demain, dit Martin. Mais le lendemain, Sœur Antoine glisse juste devant l'écurie.
2: Aïe !
0: Hurle le chevalier. Il vient de se fouler la cheville.
1: Oh là là, il ne peut pas participer au tournoi.
2: Martin, monte à ma place,
0: propose-t-il. Mais je ne suis pas chevalier.
2: Personne ne le saura sous l'armure.
0: Martin est très honoré. Il va enfin montrer ce qu'il sait faire. Surtout à la princesse Isabelle. Le palefrenier se prépare. Avec cet accoutrement, impossible de le reconnaître. Il monte sur Tonnerre et, le cœur battant, il va parader devant le roi et Isabelle. Sœur Antoine rage de devoir rester caché et regarder le tournoi de loin. Première épreuve. Tous les chevaux se placent sur la ligne de départ. La course va commencer. 3, 2, 1. Isabelle donne le départ. Tonnerre galope à toute allure et distance rapidement les autres. Encore un tour et il franchit la ligne d'arrivée en premier. Bravo ! Il est sélectionné pour l'épreuve finale contre le chevalier trop fort. Martin monte sur Azur et se met en position. Il tient sa lance fermement et se concentre. Top ! Les chevaux s'élancent. Martin pense à Isabelle. Il doit gagner s'il veut un baiser. Paf ! Il a touché son adversaire qui vacille et finit par tomber. Hurrah ! Martin est heureux de se présenter devant la belle princesse.
3: Preux chevalier, voulez-vous bien ôter votre casque ?
0: Demande-t-elle. Sans réfléchir, il s'exécute.
2: Mais vous n'êtes pas Sœur Antoine ?
0: Dit le roi.
3: Non, mais il a gagné le tournoi,
0: répond Isabelle en l'embrassant.
2: Puisqu'Isabelle a décidé, alors je te félicite et te nomme chevalier.
0: Voilà comment Martin, le petit palefrenier, est devenu chevalier. Quant à Sœur Antoine, honteux, il est resté caché des jours entiers.
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0: Si tu veux rencontrer les fées, c'est en Bretagne qu'il faut aller. C'est l'océan qui me l'a dit. Si tu veux parler aux druides, c'est en Bretagne qu'il faut aller. C'est la forêt qui me l'a dit. Et si tu veux voir un dragon, c'est en Bretagne qu'il faut aller. Ça, c'est le vent qui me l'a dit. La mer, la forêt, le vent, écoute-les, écoute bien. Ils te racontent la légende du dragon. Deux chevaliers galopaient de front le long d'une rivière. Ces hommes étaient jeunes, vaillants et assez courageux pour faire face à n'importe quelle aventure. Amis de surcroît, ils se réjouissaient de découvrir ensemble une région qui leur paraissait belle, sauvage et accueillante à la fois. Leurs chevaux avaient le pied sûr et caracolaient dans les sentiers de la forêt ou sur les plateaux qui dominaient la mer. Les côtes bretonnes leur avaient dévoilé mille visages. Et c'est à l'intérieur des terres qu'ils voyageaient à présent.
1: J'aime cet endroit,
0: dit Cédric.
1: La nature est belle et pleine de surprises. Mais cette chevauchée m'a ouvert l'appétit. J'espère que nous atteindrons bientôt un village. Je rêve d'une halte confortable pour nous et nos chevaux.
2: Confortable ou pas,
0: lui répondit Ténélan,
2: nous nous arrêterons à la première taverne. J'ai tout aussi faim et soif que toi, mon ami.
0: Les méandres de la rivière les avaient amenés à l'orée de la forêt. Découvrant la plaine, ils aperçurent à quelques lieues la silhouette d'un château.
2: Remercions le ciel d'avoir placé cette demeure sur notre chemin. Ouais, souhaitons surtout que le seigneur soit un homme accueillant et que sa table soit bonne.
0: Ils poussèrent leur monture à suivre le cours d'eau. Peu à peu, les détails du château se précisaient, jusqu'au moment où ils virent distinctement le pont-levis et les créneaux des tours. Ils en étaient désormais si proches qu'ils purent, à leur grande surprise, voir un homme se jeter de la tour la plus haute et tomber dans la rivière. Les deux chevaliers, dans un seul élan, partirent à bride abattue secourir le malheureux. Ils mirent pied à terre. L'eau n'étant pas profonde à cet endroit-là, ils n'eurent que peu de mal à rattraper l'homme et le déposer sur la berge.
1: Dieu soit loué,
0: s'exclama Cédric.
1: Il n'est pas blessé. Je crois qu'il est juste évanoui.
2: J'aimerais vraiment connaître les raisons d'un acte aussi désespéré,
0: répliqua Ténélan.
2: Ce malheureux a eu de la chance cette fois-ci. Par contre, nous sommes tout aussi trempés que lui.
0: Son ami lui coupa la parole.
2: Trempé, certes, mais en vie.
1: Ah, regarde, il reprend ses esprits.
0: L'homme, toussant et crachant, se redressa douloureusement sur son coude. Tout à coup, il vit les deux chevaliers et les interrogea.
3: Suis-je mort? Mais, qui êtes-vous?
1: Ah, grâce à Dieu, vous êtes bel et bien vivant. Nous sommes les chevaliers Cédric et Ténélan. Vous nous devez une explication. Vous vouliez vraiment vous rompre les os pour sauter d'une telle hauteur?
3: Vous me paraissez bien réel. Je ne suis donc pas mort. Oh, je dois recommencer. Je n'ai pas d'autre solution,
0: dit le malheureux en se remettant sur ses pieds.
2: Avons-nous sauvé un fou?
0: S'interrogea Ténélan.
2: Parlez donc, monseigneur. Pourquoi vouloir à ce point mourir?
3: Pourquoi?
0: Répondit le pauvre homme.
3: Parce que la vie ici n'est plus que désespoir. Vous venez d'arriver, vous ne savez pas encore qu'un dragon s'est installé sur mes terres. Il a trouvé refuge dans une grotte située sur la falaise. Et lorsque la faim le tenaille, il sort de sa tanière et répand le malheur sur son chemin. Nous sommes tellement impuissants et terrorisés devant ce monstre. Alors, fatigués de le combattre, nous lui apportons désormais l'un de nous en offrande. Chaque fois qu'il tente de sortir.
1: Quel étrange accord,
0: s'étonna Cédric.
1: C'était donc votre tour aujourd'hui?
3: Non, pire encore. Depuis des mois que cela dure, nous n'avons plus de gens à sacrifier. Il ne me reste que ma femme et mon fils âgé de 2 ans. Je ne puis me résoudre à faire tuer mon propre enfant. Je les aime tant, mais je ne peux non plus les protéger. Je préfère mourir que de les voir périr de façon si atroce.
0: L'homme écarta les deux chevaliers de son chemin et se dirigea vers le château, tout déterminé qu'il était à sauter de nouveau du haut de la tour. Ténélan se jeta devant lui en disant
2: « Seigneur, il serait préférable de vous en remettre à Dieu. Je vous assure que nous pouvons vous aider sans passer le reste de la journée à vous sortir de la rivière.
3: Je suis prêt à implorer qui vous voudrez. Seul un dieu peut vaincre un tel dragon. »
2: Allons,
0: ordonna Cédric.
1: Montrez-nous la tanière de ce monstre, et avec l'aide de Dieu, nous le vaincrons.
0: Tout d'abord hésitant, le seigneur reprit.
3: Foi de breton, On ne pourra pas dire que je n'ai pas tout fait pour sauver les miens. Vous me semblez courageux. Nous verrons si ce courage sera suffisant cette fois-ci.
2: N'ayez crainte. Avec l'aide de Dieu, nous bravons tous les dangers.
0: Cédric et Ténélan accompagnèrent le seigneur à son château. Ils l'aidèrent à seller son cheval, puisque tous les serviteurs avaient été dévorés. Ensuite, ils allèrent se fournir dans l'armurerie pendant que le maître des lieux faisait ses adieux à sa femme et à son fils.
3: Ma tendre épouse, si je ne reviens pas cette fois-ci, je vous demande de partir avec notre enfant. Abandonnez nos terres et notre château, fuyez loin d'ici, et surtout, dites à mon fils combien je vous aimais tous les deux. Adieu, ma bien-aimée.
0: Sans se retourner, les trois hommes partirent en direction de la grotte. Les chevaux ne galopèrent pas très longtemps avant de montrer des signes d'inquiétude. Les oreilles en arrière, ils renâclaient, puis refusèrent d'avancer, préférant se cabrer que de faire un pas de plus. Les cavaliers mirent pied à terre et laissèrent leurs montures s'enfuir à toute allure. On ne sut pas ce qui avait réveillé le dragon. Le bruit des sabots des chevaux ou l'odeur de la chair humaine, mais il était à l'entrée de sa caverne lorsque les deux chevaliers l'interpellèrent.
1: Oh toi, dragon,
2: pour l'amour de Dieu,
1: nous t'ordonnons de te montrer.
2: Nous te combattrons
1: et nous te vaincrons.
0: Le dragon sortit tout d'abord la tête, effrayante, énorme. Le museau, dégoulinant de bave gluante, laissait échapper un souffle brûlant. Les yeux jaunes et étirés roulaient dans les orbites à une vitesse folle. Après la tête, vint le cou musclé et agile, recouvert d'écailles verdâtres. Puis le corps géant d'un lézard prêt à bondir. Des griffes longues et acérées au bout des quatre pattes. Cédric chercha le regard de Ténélan, puis s'adressa au seigneur.
1: Vous nous aviez dit vrai, hein, ce dragon est des plus impressionnants.
0: Puis, retrouvant sa fougue...
1: Mais Dieu, dans sa grande bonté, ne nous abandonnera pas. C'est le bien contre le mal.
0: À ces mots, les deux chevaliers, imités par le seigneur, levèrent leur épée à bout de bras. Les lames étincelantes reflétèrent le soleil et un éclair foudroyant frappa la tête du dragon. Assommé et aveuglé, le monstre qui avait dévasté toute la région gémissait de douleur aux pieds de nos trois courageux compères.
1: Nous l'avons vaincu!
0: Le seigneur, abasourdi par une victoire aussi facile, voulut achever la bête.
1: N'en faites rien, malheureux!
0: S'écria Ténélan.
1: Chacun a droit de vie sur cette terre. Désormais, ce dragon sera doux comme un agneau. Promettez que vous lui pardonnez et que vous saurez vous en occuper. Maintenant, il a besoin de vous.
3: Mais il a dévoré tous mes gens!
0: Répondit plaintivement le seigneur.
1: Oui, mais beaucoup d'autres viendront se mettre sous votre protection lorsqu'ils apprendront que vos terres sont gardées par un dragon. Et tout redeviendra comme avant. Nous vous l'assurons.
3: De toute façon, je suis vivant grâce à vous. Je ne puis que vous croire. Vous êtes de preux chevaliers. Je ne sais comment vous remercier.
0: Les deux amis se regardèrent amusés et d'une seule voix s'exclamèrent
1: « En nous offrant un bon festin, ouais, nous mourrons de faim et de soif.
2: En fait, avant de vous sauver la vie, nous cherchions tout simplement une bonne taverne pour nous restaurer. »
3: « Oh, fouette breton, je vous promets de vous régaler aussi longtemps que cela vous plaira. »
0: Et c'est ainsi que se termine la légende du dragon.

0: Il était une fois une veuve qui vivait seule avec ses deux filles. L'aînée lui ressemblait, laide, désagréable et orgueilleuse. La cadette, par contre, était aimable, souriante et belle, mais très malheureuse, car sa mère ne l'aimait pas. Elle la faisait travailler toute la journée, sans arrêt.
1: « Va chercher de l'eau à la source. Et vite, dépêche-toi !»«
2: Oui. »
0: Et la pauvre fille de prendre un grand seau et d'aller loin jusqu'à la source.

0: à coup, elle se retrouva face à une vieille femme, pauvrement vêtue.
1: « Ma belle, donne-moi à boire. »« Oui, madame, voilà mon seau. Buvez. » Pour te remercier, je vais te faire un cadeau magique. À chaque mot que tu diras, te sortiront de la bouche des fleurs, des perles et des pierres précieuses.

0: essayez maintenant que tu rentres.
1: Oui.
2: Et rose, perle et diamant.

0: Et plus elle racontait à sa mère, et plus il y avait dans la cuisine des fleurs, des perles et des pierres précieuses.
1: Fanchon, mon aîné chéri, va chercher de l'eau à la source et sois bien gentil et poli, hein, avec la vieille femme que tu y rencontreras.
2: Moi ? Chercher de l'eau ? Pas question ! Je veux pas !
1: C'est un ordre ! Allez, Fanchon, va !
0: La fille aînée prit une toute petite cruche et partit. Arrivée à la source, il y avait une dame très élégante qui semblait l'attendre.
3: Petite, donne-moi à boire.
2: Si vous avez soif, prenez vos mains et plongez-les dans l'eau.
3: Tu fais l'insolente. Pour te punir, désormais de ta bouche ne sortiront que crapaud et serpent.
2: Crapaud, serpent.

0: Oh, méchante cadette, méchante fille!
1: Et la mère attrapa le balai pour la frapper. Mais la cadette ne lui en laissa pas le temps. En s'éloignant de la maison, elle rencontra le fils du roi, qui, devant tant de beauté et de merveilles, voulut l'épouser.

Dans un petit village à la campagne, où toutes les maisons ont des toits rouges et des volets verts, le labrador Octave passe ses journées à courir dans l'herbe fraîche. « Je ne pourrais pas rêver mieux », se dit-il souvent, « je suis le plus heureux de tous les chiens du monde ». Il faut dire qu'Octave a de la chance. Sa famille compte 5 enfants, il y a toujours quelqu'un de disponible pour s'occuper de lui. Le matin, la première levée, c'est la fille aînée. Octave a bien compris qu'il ne fallait pas trop la bousculer quand elle boit son café, alors il se fait tout doux et tout calme, et il finit toujours par recevoir un gros câlin. Ensuite, il y a les jumeaux. Deux garçonnets aux cheveux bouclés, toujours partants pour une balade sportive. Avec eux, Octave se défoule. Il joue même au football, bien que les ballons soient interdits dans la maison. Ensuite, c'est au tour de la cadette. Elle, c'est une gourmande. Elle sait où sont cachées toutes les réserves de sucreries et elle ne rechigne jamais à partager avec Octave. Et puis, il y a le bébé. Un petit garçon qui très souvent se blottit entre les pattes d'Octave pour faire une sieste pendant que sa maman le cherche partout. Oui, vraiment, Octave a beaucoup de chance d'être autant aimé par toute cette famille. Mais un jour, les parents et les enfants reviennent du marché avec une drôle de bestiole. Elle est toute verte, elle a un cou fripé et une grosse carapace dans laquelle elle se cache tout le temps. « Tu vois, Octave, c'est une tortue !» lui explique l'un des jumeaux. « Elle s'appelle Rosalie et elle va vivre avec nous maintenant !» Cette drôle de bête n'inspire pas confiance à Octave. Il a beau la renifler, non, vraiment, il ne voit pas comment il va s'y habituer. De jour en jour, Octave a l'impression que toute sa famille ne s'occupe que de la tortue. Pourtant, elle passe toutes ses journées à dormir. Octave en perd l'appétit, il ne comprend pas pourquoi personne ne veut plus jouer avec lui. La famille s'inquiète de voir le si gentil Octave dans cet état. Un soir, tout le monde se réunit autour de lui. « On t'aime toujours, tu sais, Octave !» lui dit la fille aînée. « Mais oui, voyons, tu es le meilleur joueur de football que l'on connaisse !» s'exclament en chœur les jumeaux. « Tu sais, Rosalie, elle est toute petite !» Alors, on s'en est un peu plus occupé pour qu'elle s'habitue à la maison. Toi, tu es un grand, lui explique la cadette. C'est à toi de la protéger et de montrer l'exemple, ajoutent les parents. C'est alors que Rosalie, sortant sa petite tête de sa grosse carapace, vient se glisser tout contre Octave pour lui faire un gros bisou. Depuis ce jour, Octave et Rosalie se partagent tous les câlins, toutes les caresses et tous les bonbons de leur gentille famille.

0: Belle au bois dormant. Il était une fois une reine et un roi qui s'aimaient tendrement. Ils avaient tout pour être heureux, sauf ce qu'ils désiraient le plus, un bébé. Le roi, qui d'ordinaire était un homme joyeux, devenait de plus en plus triste. La reine priait tous les jours pour que son rêve enfin se réalise, avoir un enfant. Sa prière fut entendue, car au printemps suivant, elle vit son ventre grossir, s'arrondir au point qu'il n'y avait plus de doute. Elle attendait un bébé. Et quelques mois plus tard, elle donna naissance à une ravissante petite fille. Le roi était fou de joie et il décida d'organiser une grande fête pour son baptême. Il voulait tout ce qu'il y avait de mieux pour sa fille. Alors, il invita les 7 fées du royaume à venir bénir son enfant. Il envoya 7 messagers porter les invitations aux fées. 2 jours plus tard, le dernier des messagers annonça que la 7e fée était devenue aigrie et méchante, et il avait préféré ne pas l'inviter. En effet, elle était devenue une méchante sorcière. Elle aurait pu lancer un mauvais sort à la princesse. Le roi lui dit
1: « Tu as bien fait ».
0: Le jour du baptême, tout le monde était convié. C'était une fête magnifique. Après le somptueux repas, le roi décida que l'heure était venue de faire bénir sa fille par les 6 fées. La première s'approcha du berceau et dit
2: « Tu auras la beauté et la grâce ».
0: La 2e fée s'approcha et dit
3: « Tu auras la gentillesse et la compassion ».
0: La 3e lui prédit l'intelligence et la sagesse. La 4e, la gaieté et le bonheur. La 5e lui dit « Tu auras la voix d'un ange ». Le roi et la reine étaient comblés. La 6e allait parler quand tout à coup, une voix caverneuse dit
4: « Tu te piqueras avec une aiguille et tu mourras ».
0: C'était la 7e fée, la vieille, celle qui était devenue la méchante sorcière. Elle était là, elle était venue quand même. Le roi se leva et dit
1: « Mais qui êtes-vous? Et qu'avez-vous dit là ?»«
4: Vous avez très bien entendu. Avant ses 18 ans, elle va se piquer avec une aiguille et elle en mourra.
1: » Mais pourquoi ?»«
4: Vous ne m'avez pas invité à ce baptême. C'est une erreur de votre part. » Et je veux être sûre que vous le regretterez longtemps, longtemps.
0: Le roi, fou de rage, fit jeter la vieille en prison, puis demanda aux autres fées.
1: Pouvez-vous faire quelque chose pour conjurer ce mauvais sort?
0: Hélas, toutes les fées avaient déjà fait leur vœu, sauf la 6e qui avait été interrompue par cette vilaine sorcière.
5: Sire, je ne peux pas annuler ce sort. Mais je peux le changer en quelque chose de moins terrible.
1: Je vous en conjure, faites ce que vous pouvez.
5: Eh bien, sire, si jamais elle se pique avec une aiguille, elle ne mourra pas. Mais elle dormira 100 ans, jusqu'au jour où un prince la réveillera avec un baiser d'amour.
0: Le roi fit ordonner immédiatement que toutes les aiguilles soient bannies du château. Dorénavant, tous les travaux de couture seront faits à l'extérieur, dans les villages voisins. Et les années passèrent. La petite princesse était devenue une charmante jeune fille, avec toutes les qualités que lui avaient données les bonnes fées. Elle restait tout le temps au château, car son père, le roi, avait toujours peur de la malédiction de la sorcière. Pour ses 18 ans, le roi organisa une fête somptueuse pour son anniversaire. Avec plein d'artistes, des acrobates, des musiciens, des magiciens et une troupe de danseurs. Comme cette fête devait être une surprise, on envoya la princesse dans un village voisin pour l'après-midi. La princesse était ravie de se promener dans ce petit village charmant. Elle n'était jamais sortie du château et tout ce qu'elle voyait ici était nouveau pour elle. Elle était si heureuse qu'elle se mit à chanter. «

0: soudain, elle passa devant la boutique d'une couturière. Intriguée, elle entra et vit une vieille dame qui cousait une robe. Elle lui demanda
1: « Bonjour madame, que faites-vous là ?»«
2: Eh bien, je fais de la couture. » »«
1: Ah, c'est comme cela que l'on confectionne des robes ?»«
2: Mais oui, belle enfant, n'as-tu jamais vu quelqu'un coudre ?»«
1: Ma foi, non. Pourrais-je essayer ?»
2: Mais bien sûr, mon enfant.
1: Oh, dites-moi comment faire.
2: Alors, vous prenez une aiguille, du fil, vous passez le fil dans le trou qui est au bout de l'aiguille, ça s'appelle un chat, comme ça, et vous piquez le tissu.
0: Et la princesse, ravie de faire ce petit travail, s'empressa de prendre l'aiguille et piqua dans le tissu. Mais elle n'avait pas l'habitude de travailler. Elle était assez maladroite et se piqua le doigt avec l'aiguille. Une petite goutte de sang coula et la princesse se sentit mal, très mal.
2: Oh, ce n'est rien, c'est une toute petite piqûre.
0: Mais la princesse s'évanouit et tomba à terre. Inquiète, la couturière fit appeler un médecin. Peu après, la princesse fut emmenée au château et mise au lit dans sa chambre. Le roi fit appeler la sixième fée, celle qui avait défié la malédiction de la sorcière.
3: Qu'allons-nous faire ?
0: Demanda le roi.
4: Quel malheur !
5: Il faut faire quelque chose.
4: Je ne vois qu'une chose à faire, dans l'intérêt de la princesse. C'est d'endormir la moitié des personnes dans ce château pour 100 ans. Comme ça, quand la princesse se réveillera, elle ne sera pas toute seule.
5: Mais pour la reine et moi.
4: Majesté, on ne peut pas vous endormir aussi, car il faut bien que quelqu'un veille à la sécurité du château pendant que les autres dorment.
0: Le roi et la reine acceptèrent tristement leur sort de vivre sans leur petite princesse. La sixième fée, d'un coup de baguette magique, endormit tous les serviteurs et les amis de la princesse pour 100 ans. Les années passèrent et tout ce petit monde dormait toujours dans le château qui était à l'abandon. La végétation poussait, poussait, poussait. On ne voyait presque plus les murs à travers les feuilles des arbres et des buissons. 100 ans plus tard, à la cour d'un roi voisin, un jeune prince avait entendu un musicien chanter cette chanson.

0: Intrigué, il demanda à son père s'il connaissait cette légende. Son père lui répondit que beaucoup de personnes avaient tenté de découvrir cet endroit, mais jamais personne ne put le trouver. On disait que ce n'était qu'une fable et que ce château n'existait pas. Depuis ce jour, le jeune prince ne pensait qu'à cette histoire de princesse endormie et décida de partir à sa recherche. Il s'était arrêté pour faire boire son cheval dans un ruisseau quand il remarqua au-dessus d'un petit bois quelque chose qui brillait. Ce petit bois avait l'air étrange. On aurait dit que des buissons et des ronces avaient recouvert quelque chose. Il s'en approcha et vit tout là-haut, parmi les feuilles et les cimes des arbres, une tour.
1: On dirait un château. Mais serait-ce le château de la légende? Il faut que j'aille voir ça de plus près.
0: Il coupa des branches et se fraya un chemin jusqu'à la porte d'entrée. Elle était fermée et paraissait impossible à ouvrir. Heureusement, les arbres autour étaient très hauts. Il grimpa jusqu'en haut de la plus haute branche en face d'une fenêtre ouverte. Il sauta par la fenêtre et découvrit un spectacle étrange. Partout, des gens étaient allongés par terre. Des cuisiniers, des gardes, des servantes et même des animaux. Tout ce petit monde dormait tranquillement. C'était le château de la Belle au bois dormant. Son cœur battait la chamade. La princesse n'était plus très loin. Il arriva devant une porte et l'ouvrit. Là, il vit un petit escalier qui montait. Il le prit et arriva devant une belle porte dorée. Il poussa la porte et pénétra dans une chambre magnifique. Oh là là, des rideaux brodés d'argent, des meubles en bois précieux. Et sur le lit, un lit à baldaquin, une princesse qui paraissait dormir. Il s'approcha. Elle était tellement belle qu'il ne put s'empêcher de l'embrasser. À ce moment-là, elle ouvrit les yeux et vit ce beau prince qui la regardait.
2: Mais qu'est-ce qu'il m'est arrivé?
0: Le prince lui raconta son histoire.
1: Cela fait des années que je vous cherche. Et maintenant, enfin, je vous trouve.
2: Oh, c'est donc vous, mon prince charmant?
1: Oui, c'est moi. Je vous ai délivré de cette malédiction.
0: À ce moment-là, tout le monde dans le château se réveilla. Les hommes, les femmes, les animaux. La malédiction était finie. Le prince et la princesse tombèrent amoureux. Et avec la bénédiction du roi, le père du prince, ils se marièrent et eurent beaucoup d'enfants.

y a très longtemps, dans une lointaine province des Indes, vivait un jeune prince qui avait pour nom Rotisen. Sa sagesse, sa beauté et son amour des animaux étaient légendaires. Un jour, qu'il voyageait à l'autre bout du pays et qu'il prenait un peu de repos au bord d'une rivière, il vit s'approcher de lui une jeune esclave qui venait y puiser de l'eau. La fillette, tout émue, reconnut de suite en lui un noble personnage. Quand celui-ci lui demanda de se désaltérer à la cruche qu'elle venait de remplir, elle devint rouge comme une fleur de pavot. « À qui donc est destinée cette eau ?» questionna Rotisen. La gamine lui répondit qu'elle était au service de Coefa, la fille aînée du Maharaja, et qu'elle devait vite retourner au palais où elle était attendue par sa maîtresse. En effet, dès son retour, Coefa se montra bien impatiente. « Je t'attendais pour me laver les cheveux. Où étais-tu donc passée avec ta cruche d'eau ?» La jeune esclave lui raconta alors sa brève rencontre avec ce prince si beau et si courtois. Elle raconta cela de façon si romantique que la princesse Coefa en fut à son tour tout émue et toute troublée au fond de son cœur. Entre deux soupirs et deux coups de peigne, la jeune esclave sentit quelque chose rouler du fond de la cruche et s'accrocher aux cheveux mouillés de sa maîtresse. Coefa se saisit de l'objet. C'était une magnifique bague en or incrustée de diamants. Après un instant de réflexion, elles arrivèrent à la conclusion que cette bague devait appartenir au prince et qu'il l'avait certainement perdue en se désaltérant à l'eau de la cruche. Coefa demanda à sa servante de vite retourner à la rivière afin de faire savoir au jeune et beau prince que s'il voulait récupérer sa bague, il devrait d'abord la séduire afin de l'épouser. La jeune esclave trouva Rotisen à quatre pattes en train de chercher sa bague dans les roseaux bordant la rivière et lui fit part du message de Coefa. Le prince, voulant récupérer le bijou et voyant dans cette histoire de mariage comme un message des dieux, accepta le marché et se présenta le lendemain au palais du Maharaja afin de demander la main de sa fille Coefa. Le père, qui tenait beaucoup à garder sa fille aînée auprès de lui, proposa une épreuve au prince afin de mériter la main de Coefa. Il s'agissait de retrouver des grains de riz marqués d'un signe particulier qui avaient été dispersés par des serviteurs à travers bois et à travers champs, puis de les ramener avant la nuit. Le prince fut inquiet de ne pouvoir réussir un tel pari. Mais comme il était l'ami de tous les animaux, il demanda aux moineaux, merles et autres perruches voletant dans les jardins du palais de retrouver tous ces grains de riz et de les lui ramener discrètement et rapidement avant le soir. L'entrain manifesté par les volatiles fut extraordinaire. Tous les grains de riz furent trouvés, puis rapportés dans leur bec par des centaines d'oiseaux, et cela dans le délai obligatoire. Aussi, le Maharaja, pas très bon joueur et peu décidé pour l'instant à laisser sa fille épouser Rotisen, décida dès le lendemain de répandre les mêmes grains de riz dans le fleuve qui passait au pied du palais. Cette fois, le prince fit appel aux poissons. Le résultat fut concluant. De partout, goujons, carpes, brochets, perches rapportèrent les précieux grains de riz. Même une truite particulièrement gourmande fit l'effort d'obéir au prince. Cette fois, le Maharaja allait devoir se résoudre à accepter Rotisen comme futur gendre. Pourtant, il imagina une dernière épreuve encore plus difficile que les autres. Il ordonna de percer une vingtaine de petits trous dans un mur et invita 20 jeunes filles du palais, dont sa fille Coefa, à passer chacune un doigt à travers un des trous. Placé de l'autre côté de la cloison, Rotisen, ne sachant à qui appartenaient les doigts, devrait sans coup férir reconnaître celui de sa promise. En cas d'échec, il serait livré au crocodile du fleuve. Cette fois, le prince se sentit envahi de désespoir. Mais il se mit quand même à examiner tous les gracieux petits doigts qui pointaient à travers le mur.
Il était presque arrivé au bout de la file quand il vit quelque chose briller sur l'un des doigts. C'était sa bague, son bijou tant désiré pour lequel il s'était mis dans cette situation dangereuse. Il désigna aussitôt et sans hésiter le doigt orné du précieux objet. Bien sûr, vous avez compris que c'était le doigt de Coëfa qui avait discrètement passé la bague du prince afin d'être reconnu. Le Maharaja fut tellement étonné de ce choix judicieux qu'il accepta enfin de voir sa fille épouser ce prince aux pouvoirs extraordinaires. On célébra les noces dès le lendemain, car Rotissen et Coëfa se plurent au premier regard. Le cortège fut merveilleux et les époux, montés sur le grand éléphant royal, furent acclamés par la foule. Le Maharaja, pas fou, et pour ne pas être séparé complètement de sa fille chérie, divisa son royaume en deux et en donna une moitié à Rotissen et Coëfa, où ils vécurent très longtemps, entourés de tous les animaux auxquels ils devaient tant de joie et de bonheur.

Il était une fois un homme si grand et si large, avec des jambes si hautes et des bras si longs, que tout le monde pensait qu'il était un géant. Pourtant, c'était seulement un homme, mais un homme si bizarre qu'il faisait peur aux gens. Il avait des sourcils comme des buissons de ronces et des cheveux comme une forêt. Il les coupait lui-même avec un grand sécateur parce que les coiffeurs n'osaient pas y toucher. Surtout, surtout, il avait l'air triste à pleurer et il ne disait jamais, jamais un seul mais, jamais un seul mot. Aussi l'appelait-on sans parole.

0: disait jamais rien. Fleur Belle avait alors ramené de la forêt des bouquets d'orties et de l'école des notes affreuses. Mais sans parole, n'avait rien dit non plus. Quand la vieille Madame Alice, qui venait chaque matin faire un peu de ménage ou de cuisine, demandait au géant « Alors, qu'est-ce que je fais aujourd'hui? Une quiche Lorraine ou des tomates farcies ?» Sans parole, se contentait de la regarder d'un air furieux et, haussant les épaules, il sortait de la maison. Un jour, Fleur Belle demanda « Madame Alice, pourquoi mon père ne parle-t-il pas? N'a-t-il jamais appris? Ou bien a-t-il usé tous ses mots ?» Madame Alice soupira. « Pauvre Fleur Belle. Au contraire, avant ton père parlait beaucoup et il riait aussi et il dansait tous les dimanches. Mais du jour où tu es née et où ta mère est morte, il est devenu muet. On dit qu'il a mis tous ses rires et tous ses mots dans un panier d'osier et qu'il a jeté le panier dans l'étang. » Alors, cet après-midi-là, sitôt Madame Alice partie, Fleur Belle se met en route dans la forêt, bien décidée à retrouver le panier de mots. Comme elle ne connaît pas bien la forêt, elle demande à un mouton noir attaché au piquet « Mouton noir, sais-tu où est l'étang ?» Le mouton noir se dit « C'est dangereux l'étang pour les petits enfants, mais elle est la fille de ce méchant géant qui m'attache au piquet toute la journée. Tant pis pour elle, je vais lui dire. » Et le mouton répond « Par là, regarde, par ce petit chemin-là. » Fleur Belle remercie et elle prend le petit chemin plein de fleurs et de mûres chaudes. Quand elle arrive enfin à l'étang, elle aperçoit un canard vert. « Dis-moi, canard, n'as-tu pas vu un panier d'osier dans cet étang ?» Le canard se dit
1: « Cet enfant ne devrait pas aller dans l'étang, elle risque de se noyer. Mais elle est la fille de ce méchant géant qui essaye de me tuer chaque année quand la chasse est ouverte. Tant pis pour elle, je vais lui dire. »
0: Aussi, il répond
2: « Oui, je l'ai vu, il est exactement au milieu de l'étang. »
0: Fleur Belle remercie et elle se met à nager. L'eau est fraîche et c'est d'abord bien agréable de se baigner. Mais l'étang est grand et la fille, petite, aussi. Quand elle parvient au milieu de l'étang, elle est à bout de souffle. Elle demande en haletant à une vieille carpe aux écailles grises « As-tu vu un panier plein de rires et de mots ?» La carpe se dit
3: « Si elle essaye de prendre ce panier, elle va se noyer. » Mais elle est la fille de ce méchant géant qui pêche les poissons pour les manger. Tant pis pour elle, je vais lui dire. »
0: Et elle répond
3: « Le panier est là, tout au fond de l'étang. »
0: Mais dès que la petite tête de Fleur Belle a disparu dans l'eau noire, la vieille carpe regrette ce qu'elle a fait et se frappant de ses nageoires pour aller plus vite, elle se précipite au bord de l'étang et elle appelle
3: « Canard, canard, la fille du géant va se noyer, cours le prévenir !»
0: Le canard regrette aussi. Il décolle de l'étang en se frappant les ailes pour aller plus vite et il atterrit près du mouton.
2: « Mouton, mouton, vite préviens le géant, sa fille se noie !»
0: Le mouton ronge vite sa corde pour se détacher et plein de remords, il court bêlé à 100 paroles.
2: « Ta fille est noyée, viens vite !»
0: Pendant ce temps, Fleur Belle commence à remonter, pleine de joie d'avoir trouvé le panier. Mais avec ce panier serré sur son cœur, c'est difficile. Elle n'a plus qu'un seul bras pour écarter les racines, les tiges des roseaux et les iris d'eau qui s'en mêlent dans ses jambes. Bientôt, Fleur Belle est si fatiguée qu'au lieu de monter, elle se met à redescendre. La pauvre Fleur Belle dégringole de tige en racine et elle pense « Oh, pourvu que je ne me noie pas !» Mais tandis qu'elle continue à descendre, le géant sans parole du haut de sa barque a aperçu sa petite fille. D'un grand geste, il lance son filet jusqu'au fond de l'étang. Et quand il le ramène, Fleur Belle est dedans.
4: Sans parole, le hisse de toutes ses forces, et le mouton l'aide avec ses dents, et le canard avec ses pattes, tandis que la carpe

du fond de l'étang, pousse le filet avec son dos et sa tête. Quand Fleur Belle, couchée au fond de la barque, ouvre les paupières, elle voit le visage de son père penché au-dessus d'elle. Les yeux du géant sont pleins de larmes, mais il ne dit toujours rien. Alors vite, Fleur Belle ouvre le panier. Aussitôt, les mots se précipitent dans le géant et ils disent avec une voix pleine de tendresse « Heureusement que j'ai repêché ma petite fille. Un peu plus, je restais tout seul. Et alors, à qui aurais-je pu parler ? C'est que j'ai beaucoup de choses à lui dire, moi. Parole de sans-parole. »

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2: Le chat Pablo. Pablo est un adorable petit chat. Mais il a un énorme problème. Il ne veut pas manger de souris. Dans la famille Matou, ce n'est pas possible de détester les souris. Alors maman a décidé de lui apprendre à chasser. Ce matin, première leçon, repérer les trous de souris. Pablo sait bien où ils sont, mais il ne veut pas fâcher maman. Alors il écoute bien sagement. À son tour, il montre à maman qu'il sait où se cachent les souris. Maman est très fière.
3: « Bravo, tu n'as plus qu'à attendre !»
2: dit-elle en s'éloignant. Pablo attend tout l'après-midi, mais point de souris à l'horizon. Il rentre donc bredouille à la maison. Maman déclare
3: « Ce n'est pas grave, demain, deuxième leçon !»
2: En effet, le lendemain, Pablo a droit à un second cours, attirer les souris. Maman lui montre comment faire un piège à souris. Pablo n'a aucune envie d'attraper une souris, mais il part quand même à la chasse et pour ne pas décevoir maman, il espère en attraper une. Il se poste devant un trou de souris et installe le petit bout de gruyère. Puis, il attend et finit par s'endormir. À son réveil, le morceau de fromage a disparu.
4: Oh là là, Pablo est dans tous ses états. Que va dire maman s'il revient encore sans rien?
2: C'est alors qu'il aperçoit une toute petite souris en train de savourer le fromage. Alors, il s'approche doucement quand il entend
5: « Non, je sais que tu ne me mangeras pas !»
4: Surpris, Pablo s'arrête net. Mais comment sait-elle ça?
5: « Tu as la mine d'un chat qui déteste les souris !»
2: reprend Julie la souris.
3: « C'est vrai !»
2: avoue-t-il.
3: « Mais je dois en ramener une, sinon je vais être la risée de la famille !»
2: La souris propose à Pablo une solution. Faire semblant. Le chat trouve l'idée géniale et les voilà tous les deux en route pour la maison. En chemin, ils font connaissance et se trouvent plein de points communs. Arrivé devant la maison de Pablo, la souris saute dans la gueule de son ami qui parade fièrement devant maman. Mais maman n'est pas dupe. Elle a bien vu les clins d'œil de Julie.
3: Allez, libère-la. J'ai bien compris que tu n'aimais pas les souris. On dirait même que tu t'es fait une amie.
2: Pablo fait descendre Julie et fait les présentations.
3: Oui, maman, je ne veux pas manger de souris, mais plutôt jouer avec Julie.
2: Maman a fini par accepter, même si cela paraît bizarre. Pablo, lui, est le plus heureux des petits chats. Il joue et mange du fromage avec sa copine Julie, la petite souris.
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2: Si tu comptes faire la cheche, alors fais

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0: Ouais.
1: Je peux profiter de cette chanson pour passer une petite annonce?
0: Ouais, vas-y, bien sûr.
1: Ok, alors voilà. 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
0: Non, non, attends, Adèle, tu peux pas faire ça ici.
1: Oh, dommage.
0: Le chat. Attention, Adèle, tu marches sur Ajax.
1: Ouais, je sais.
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